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2: Il est 4h en temps universel, vous écoutez Radio France Internationale, 6h ici à Paris. Une nouvelle demi-heure d'information. Gaëtan Plenet, bonjour.
3: Bonjour Edouard, bonjour à tous.
2: Votre journal d'abord avec la trêve entre l'Iran et les États-Unis, particulièrement fragile ce matin.
3: Au lendemain d'une journée marquée par des tirs entre les deux camps dans le détroit d'Ormuz, la communauté internationale s'inquiète, on y revient dans ce journal. Et puis on parlera aussi de la répression iranienne qui se poursuit en interne. 3 nouvelles exécutions hier. Au Mali, le chef de la junte et président de la transition, Assimi Goïta, s'offre une fonction de plus. Il est désormais le nouveau ministre de la Défense. Au moment où les djihadistes du Jnim et du FLA ont pris le contrôle de plusieurs localités dans le nord du pays. On sera en Arménie, sommet bilatéral aujourd'hui avec l'Union Européenne, c'est à Yerevan. Et puis en Roumanie, le gouvernement suspendu à une motion de censure. Les sociaux-démocrates ont prévu de la voter avec l'extrême droite. Il faut désamorcer la situation, dit Riyad. L'escalade doit cesser, écrit Londres, quand la France dénonce des frappes injustifiées et inacceptables contre les Émirats Arabes Unis. Alors ça a commencé avec cette opération militaire lancée pour rétablir la circulation des navires dans le détroit d'Ormuz, toujours bloqué par l'Iran, opération lancée par l'armée américaine qui affirme avoir détruit 6 bateaux militaires iraniens. Faux, dit la République islamique, qui parle plutôt de 2 petits bateaux civils, affirmant elle avoir tiré des missiles contre une frégate de l'armée américaine qui s'approchait du détroit. Une information démentie cette fois par Washington, c'est donc récit contre récit. Et puis les Émirats Arabes Unis ont eux annoncé avoir été visés par plusieurs attaques iraniennes, notamment contre le site pétrolier de Fujairah, tandis qu'à Oman, 2 personnes ont été blessées après des frappes contre un immeuble résidentiel dans ce même détroit. La situation est donc particulièrement tendue et le cessez-le-feu en vigueur entre les deux pays depuis un mois maintenant semble plus que jamais menacé. Il n'a de toute façon pas permis de débloquer la situation à Ormuz. Depuis le début de la guerre, seules quelques dizaines de navires ont pu en sortir. Et aurait-il pour cela payé les droits de passage exigés par Téhéran ? Les États-Unis ont des doutes et menacent les armateurs qui seraient tentés de le faire, Nathanaël Vitran.
4: Le Bureau de contrôle des avoirs étrangers, la branche du département du Trésor américain chargée des sanctions, lance un avertissement. Tout transfert d'argent, d'actifs numériques ou compensation sous quelque forme que ce soit versé à Téhéran en échange d'un droit de passage expose les contrevenants à des sanctions. Une menace à ne pas prendre à la légère pour Rachid Chaker, spécialiste des questions navales et du Moyen-Orient à l'Université catholique de Lille.
5: On sait que avant le début du blocus par les Américains, il y avait certains navires qui sont suspectés d'avoir payé des droits de passage à l'Iran. On parle même pour certains d'une somme à 2 millions d'euros. Aujourd'hui, il n'y a quasiment aucun navire qui passe, donc on ne sait pas si c'est toujours le cas. En revanche, les capacités de rétorsion de la part des États-Unis sont bien réelles. C'est-à-dire que les États-Unis, s'ils apprennent qu'un navire a effectivement payé les gardiens de la Révolution, ils ont toujours la capacité de pouvoir le sanctionner, de l'arraisonner. Les Américains, là-dessus, ont une totale liberté.
4: Pour le chercheur, imaginer à long terme un péage sur Ormuz est peu crédible.
5: L'Iran dit qu'elle veut pérenniser ses droits de passage, mais il faut garder en tête que d'une part, ce n'est pas conforme au droit international, premièrement, et ensuite, cela ne sera accepté ni par les pays voisins, ni par le reste de la communauté internationale. Là, on est surtout dans une logique qui vise pour les Iraniens à peser dans les négociations.
4: Reste que les tentatives iraniennes en inspirent d'autres. Fin avril, le ministre des Finances de l'Indonésie a lui aussi suggéré de faire payer le passage par le détroit de Malacca.
3: Nathanaël Vitran et hier le ministre américain des Finances, Scott Bessent, estimait dans une interview accordée à Fox News que l'opération militaire américaine lancée dans le détroit d'Ormuz allait permettre de réduire la pression sur les prix du pétrole. Ce ne sera en tout cas pas immédiat, visiblement. C'était même le contraire en fin de journée avec des cours en hausse, plus de 5% notamment pour le baril de Brent. Pendant ce temps, en Iran, la répression continue en interne et les exécutions se poursuivent. Elles sont quasi quotidiennes depuis plusieurs semaines. Et Nicolas Falaise, il y en a eu 3 de plus hier.
6: Les 3 hommes ont été pendus après avoir été jugés coupables de violence lors du mouvement de protestation qui a secoué l'Iran en janvier dernier. Le pouvoir judiciaire iranien qualifie 2 des condamnés exécutés d'agents du Mossad, c'est-à-dire des renseignements israéliens. Ils étaient accusés d'avoir tué un agent des services de sécurité pendant une manifestation. Le 3e homme était lui accusé d'être l'instigateur de ce que la justice iranienne qualifie d'émeute. Les organisations iraniennes de défense des droits humains humains basés à l'étranger dénoncent des procès inéquitables. De son côté, Amnesty International fustige des exécutions arbitraires de dissidents politiques et de manifestants afin de semer la peur. Fin de citation. Selon le décompte de l'ONG Iran Human Rights, 28 hommes ont été pendus en Iran depuis le déclenchement de l'attaque américano-israélienne fin février. Parmi eux, 13 condamnés ont été exécutés pour des faits liés aux manifestations de janvier. D'autres l'ont été pour appartenance au groupe d'opposition interdit des Moudjahidines du peuple ou pour espionnage au profit d'Israël.
3: La précision de Nicolas Falaise. Et puis on parlait tout à l'heure du cessez-le-feu menacé en Iran. C'est le cas depuis plusieurs semaines déjà au Liban, alors que la trêve entre Israël et le Hezbollah est censée toujours être en cours. Hier, le mouvement chiite pro-iranien a parlé d'affrontements avec des soldats israéliens, dont certains auraient été blessés dans le sud du Liban, à Deir Seryan, dans la zone contrôlée par l'armée israélienne. Israël, de son côté, a continué à bombarder cette région du pays. Plus de 20 sites visés hier, selon l'agence de presse libanaise ANI, avec là aussi des blessés signalés. Le président libanais Joseph Aoun a prévenu, il ne rencontrera pas le premier ministre israélien Benjamin Netanyahou, comme espéré par les États-Unis, tant que le Liban et Israël ne seront pas parvenus à un accord de sécurité. Il réclame pour l'instant, je cite, l'arrêt des agressions israéliennes contre son pays. Autre trêve annoncée ce matin, celle que l'Ukraine décrète avec la Russie à partir de la nuit prochaine. Sauf qu'un petit peu plus tôt, Moscou avait tout aussi unilatéralement annoncé un cessez-le-feu, mais pas aux mêmes dates, plus tard, vendredi et samedi, les 8 et 9 mai, pour en fait les commémorations de la Seconde Guerre mondiale, lors desquelles la Russie organise chaque année un grand défilé militaire sur la Place Rouge. Le Kremlin a menacé de lancer une frappe massive de missiles sur Kiev si cette trêve n'était pas respectée. L'Ukraine répond donc en décrétant sa trêve à elle deux jours plus tôt. La paix ne peut attendre les défilés et les célébrations, dit le chef de la diplomatie ukrainienne Andriy Sibiga. Pour lui, si Moscou est prête à mettre fin aux hostilités, eh bien c'est possible dès demain. RFI, les 4h07 à Bamako, le Mali, où le chef de la junte Assimi Goïta était déjà président de la transition. Le voici aussi désormais ministre de la Défense, succédant à Sadio Camara, tué au premier jour des attaques conjointes du JNIM et du FLA dans le pays. Depuis, les deux groupes djihadistes ont pris le contrôle de plusieurs villes et localités dans le nord du Mali. Alors le général Goïta a décidé de renforcer son contrôle sur l'armée. Correspondance régionale de Serge Daniel.
7: En prenant lui-même le portefeuille de la défense, le général Assimi Goïta a probablement voulu renforcer son autorité au sein de l'armée. Les dernières attaques contre plusieurs localités du pays ont été commentées même au sein de la Grande Muette. Vigilance, vigilance, il vaut mieux dormir d'un seul œil. L'unité au sein des troupes est l'une de ses préoccupations. Il y a aussi les défis à relever. Le blocus décrété par les djihadistes du JNIM affilié à Al-Qaïda autour de Bamako. Il faut y faire face. La situation dans le nord du Mali est également source de préoccupation. La ville de Kidal est tombée aux mains de l'Alliance rebelle des forces de libération de l'Azawad et les djihadistes. Le général Assimi Goïta veut probablement prendre de l'initiative. Ajoutons que le ministre de la Défense tué était proche des Russes. À la tête du ministère de la Défense, désormais, Assimi Goïta devient l'interlocuteur privilégié. Afin de l'aider dans ses tâches, le président de la transition du Mali a nommé auprès de lui un ministre délégué, le général Oumar Diarra, actuel chef d'état-major des armées. Serge Daniel, Dakar, RFI.
3: Une manifestation hier à Kinshasa, en République démocratique du Congo. Le cortège a marché jusque devant le siège du Parlement. Les milliers de manifestants militants du parti présidentiel UDPS ont voulu ainsi soutenir les sanctions américaines qui visent l'ex-président Joseph Kabila. Washington l'accuse, tout comme les autorités congolaises d'ailleurs, de soutenir les rebelles de la FCM-23 dans l'est du pays. Encore un sommet européen prévu aujourd'hui en Arménie. Hier, c'était celui de la CPE, la Communauté politique européenne, à Yerevan, en présence de plus d'une quarantaine de dirigeants. Aujourd'hui, c'est toujours à Yerevan que ça se passe, avec cette fois un sommet bilatéral UE-Arménie. Le président français Emmanuel Macron, qui est sur place pour une visite d'État, s'en félicite. Pour lui, ça va permettre d'améliorer, je cite, la connectivité de l'Arménie, car le pays veut s'éloigner de la Russie au moment où Moscou peine justement à maintenir sa zone d'influence dans le Caucase. Reste quand même que le Kremlin menace de perturber les prochaines élections en Arménie le 7 juin. Alors l'UE doit dévoiler tout à l'heure, à la demande des autorités arméniennes, plusieurs pistes de réponse, Julien Chavanne.
8: Ingérence, cyberattaque, campagne de désinformation, l'Union européenne se prépare à toutes les menaces. Une mission d'observation du Parlement européen se rendra d'abord sur place pour contrôler le déroulement du scrutin. L'eurodéputée centriste de Renew, la française Nathalie Loiseau, en fera partie.
9: Vladimir Poutine a envie de remettre la main sur l'Arménie comme il a réussi à le faire sur la Géorgie voisine. Et il y a des ingérences russes déjà maintenant dans la campagne qui précède les élections du 7 juin qui sont massives.
8: Et en plus de cette mission d'observation le jour J, l'UE va envoyer une équipe de 20 à 30 experts civils pour une mission de 2 ans après le vote. L'Arménie est désormais un pays qui compte pour les 27 et pour Nathalie Loiseau, c'est surtout grâce à la France.
9: C'est une forme de satisfaction du travail accompli par un certain nombre d'entre nous, je dirais nous Français qui avons réussi à mettre l'Arménie sur la carte des Européens. Depuis quelques années, nous avons réussi à convaincre nos partenaires européens de venir en aide à ce pays et ce peuple qui mérite de pouvoir construire un avenir autrement que dans la tragédie et dans la violence et qui s'en donne les moyens.
8: Les Européens veulent éviter à tout prix un scénario à la géorgienne et ils déploient cette fois les grands moyens.
3: Précision de Julien Chavanne. On part en Roumanie maintenant, quelques jours après avoir claqué la porte de la coalition au pouvoir. Les sociaux-démocrates du PSD s'apprêtent aujourd'hui à voter une motion de censure contre l'actuel gouvernement. Un vote qui va se faire avec le parti d'extrême droite AUR, Alliance pour l'Unité des Roumains. Une alliance contre nature entre donc les sociaux-démocrates et l'extrême droite. Et ça pourrait faire chuter le gouvernement actuel dominé par les libéraux. Mais les jeux ne sont pas forcément faits et les formations parlementaires les plus petites pourraient faire pencher la balance d'un côté comme de l'autre. Correspondance à Bucarest de Guillaume Bernès.
10: Cette motion de censure fait déjà date. Pour faire chuter le Premier ministre Ilie Bolojan, les sociaux-démocrates ont annoncé s'allier au parti d'extrême droite AUR. Sur le papier, les deux formations atteignent à elles seules 219 des 233 voix nécessaires, analyse le politologue Sergio Michkoyou.
11: La mathématique ne travaille pas en la faveur de la coalition qui est toujours au pouvoir. Le texte de la motion de censure a été signé par plus de 250 parlementaires et on a un groupe patché qui a déjà déclaré haut et fort qu'ils allaient voter pour le texte de la motion de censure.
10: En faisant chuter l'actuel Premier ministre, les sociaux-démocrates attendent un chef de gouvernement plus accommodant sur les questions économiques, la manœuvre vise à obtenir des concessions sur des mesures d'austérité votées quelques semaines plus tôt.
11: Le Parti social-démocrate est un parti implanté territorialement avec de multiples relais au sein de l'administration locale, au sein aussi des sociétés nationales et ne veut pas être bousculé par des mesures qui réduisent les budgets des administrations publiques.
10: Le vote est scruté de près par les milieux économiques. La Roumanie doit recevoir 11 milliards d'euros d'un fonds de l'Union européenne à condition d'adopter plusieurs réformes avant fin août. Guillaume Bernès, Bucarest, RFI.
3: Et ce vote, il est prévu à 10h, heure de Paris. Et puis, Arsenal-Atlético Madrid, demi-finale retour de la Ligue des Champions, c'est ce soir. À l'aller, on s'en souvient, les deux équipes s'étaient quittées sur un score nul, un partout. Et puis demain, l'autre demi, Bayern-PSG, avec un avantage d'un but pour les Parisiens.
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3: Le retour de l'actualité africaine dans un gros quart d'heure. D'ici là, entretien avec Kim Harris. Il réclame une preuve de vie de sa mère. L'ex-dirigeante birmane Aung San Suu Kyi a pris Nobel de la paix. Il est inquiet alors qu'elle s'est vue autorisée à purger le reste de sa peine en prison en résidence surveillée. Mais pas de preuve de vie donc. Et pour lui, ce pourrait être une tactique politique de l'armée au pouvoir. Et puis plus légèrement, on va danser le quadrille ce matin. Mais en Guadeloupe, ce sera avec l'invité culture de RFI. Mais d'abord, on parle des prisons européennes. Elles sont très, trop peuplées, comme l'a montré il y a quelques semaines un rapport du CPT, le comité du Conseil de l'Europe pour la prévention de la torture. Alors parmi les mauvais élèves, la Belgique, où 663 prisonniers dorment aujourd'hui sur des matelas au sol. Là-bas, l'association 9 mètres carrés, un nom très évocateur puisque c'est la taille d'une cellule, alerte en faisant visiter une ancienne prison fermée depuis fin 2022, celle de Forêt dans le sud de Bruxelles et qui a longtemps été l'un des symboles d'une surpopulation carcérale particulièrement forte. Alors aujourd'hui dans cette prison, le décor est le même, mais c'est devenu un centre de rencontre et de débat sur la privation de liberté. Visite ce matin en compagnie d'un groupe d'étudiants en communication, c'est un reportage de Jean-Jacques Herry.
12: Vous êtes ici dans la cour central par lequel les détenus arrivaient en fourgon.
13: Emmanuel Lambert est l'un des cofondateurs de l'association 9 mètres carrés. Dans la petite cour pavée, il se présente à la quinzaine d'étudiants venus visiter la prison. Les fils barbelés et les caméras de vidéosurveillance sont encore là, suspendus au mur du bâtiment de briques rouges. On entre dans les pas des anciens prisonniers en suivant Serge Glibert, membre de l'Observatoire international des prisons. Derrière lui, 15 années de travail dans des lieux de détention avec des détenus atteints de troubles psychiatriques, y compris à Forêt.
14: D'avoir en tête aussi que la prison, c'est un lieu de mort important. On se suicide 8 fois plus en prison que dans la société civile, on va dire. C'est un lieu de souffrance. Demander aussi un certain respect pour tous ces gens qui sont morts.
13: Les visiteurs n'ont pas encore pris la mesure de l'ensemble des lieux, n'ont pas observé les cellules, mais déjà, au pied des escaliers métalliques, il y a des questions.
15: Dans certains pays, comme du coup les pays scandinaves, on a un site justement à vider les prisons. Il n'y a pas les mêmes réformes ici en Belgique ou même en Europe centrale.
12: On était de l'ordre de plus ou moins 6 000-6 500 détenus dans les années 90. On est aujourd'hui à 13 700. Et on bat des records de mois en mois. Ce qui est très surprenant, c'est qu'il n'y a pas d'explication rationnelle, dans le sens où il n'y a pas d'explosion de la délinquance. Et donc on s'interroge, et donc il y a vraiment une question là derrière, de choix politique, de priver de liberté toute une partie du public.
13: Au moment de pénétrer dans l'une des ailes, là où les anciennes cellules de prisonniers se répartissent sur 3 étages, les discussions se font plus rares. En marchant dans la coursive aux murs bleus et défraîchis, les visiteurs découvrent les conditions de vie de ceux qui passaient 22 heures par jour dans leur cellule.
12: Pas de toilette, pas d'eau courante, et des gens qui peuvent vivre jusqu'à 3 personnes dans cet espace exigu. Les détenus étaient obligés de faire leurs besoins dans un seau devant leur co-détenu avec un petit paravent miniature.
13: En voyant l'insalubrité, la saleté, la peinture écaillée et les champignons qui ont pris possession des murs, les étudiants secouent la tête, incrédules.
16: Sans visiter une prison, on n'arrive pas à s'imaginer. C'est quand on est dedans qu'on arrive vraiment à imaginer le calvaire dont les détenus parlent. C'est pas humain.
17: Est-ce que la prison a vraiment un effet positif ou pas? Mais maintenant qu'on voit ici, on peut se dire que c'est impossible en fait, une réponse simple dans un problème qui est super compliqué.
13: À la prison de Haren, la plus grande du pays, censée remplacer à terme toutes les prisons de Bruxelles, le personnel se met régulièrement en grève. Il dénonce la surpopulation carcérale et les agressions qui y sont liées. Selon les syndicats, plus de 160 détenus doivent dormir sur le sol, 3 ans et quelques mois seulement après son inauguration. Jean-Jacques Herry, Bruxelles, RFI.
3: 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En Birmanie, Aung San Suu Kyi a signé à résidence il y a quelques jours. L'ex-dirigeante birmane de 80 ans, renversée par un coup d'état militaire, purgera le reste de sa peine dans un lieu tenu secret. C'est une décision du chef de la junte. Une photo de la prix Nobel de la paix censée démontrer son transfert en résidence surveillée suscite les doutes auprès de ses proches, auprès notamment de son fils cadet Kim Harris. Et Yelena Tomic a pu le joindre au téléphone.
18: Je n'ai jamais directement communiqué avec elle. Je n'ai reçu qu'une seule lettre de ma mère au cours des 5 dernières années. Actuellement, je mène une campagne preuve de vie pour ma mère, car à ma connaissance, personne en dehors de la prison ne l'a vue. La photo qui circule, je ne sais pas si elle est réelle ou pas. Il y a beaucoup de spéculations selon lesquelles elle ne serait pas authentique. Nous avons entendu dire que ses problèmes cardiaques s'aggravaient, qu'elle se plaignait de douleurs et que sa tension artérielle n'était pas bonne. Elle souffre d'autres maux depuis 5 ans. J'aimerais que son état de santé et sa localisation soient vérifiés de manière indépendante par un organisme comme le CICR. Cela aurait beaucoup de sens pour moi.
19: Pensez-vous que ce transfert en résidence surveillée soit une réponse à la pression internationale croissante, ou y voyez-vous plutôt une tactique politique de l'armée pour briser son isolement et gagner en légitimité?
18: Je pencherais plutôt pour la seconde option. Avec cette soi-disant élection, l'armée cherche à obtenir une légitimité internationale et c'est l'une des tactiques qu'elle utilise.
19: Le ministre des Affaires étrangère chinois, Wang Yi, aurait rencontré votre mère lors de sa visite à Naypyidaw la semaine dernière. Avez-vous confirmation de cette rencontre?
18: Non, je n'ai aucune confirmation. De plus, son équipe juridique devait apparemment la rencontrer, mais rien n'en est sorti non plus.
19: Quelques heures avant l'annonce de son transfert, le porte-parole du ministre chinois des Affaires étrangères a décrit Aung San Suu Kyi comme une vieille amie de la Chine. Quel est votre commentaire sur cette déclaration?
18: Eh bien, je suis heureux que la Chine voie ma mère ainsi, et j'ai entendu dire qu'ils avaient renforcé cette relation. À l'avenir, la La Chine doit comprendre que ma mère est une figure centrale pour construire la paix en Birmanie. Sans paix en Birmanie, et tant que le pays sera en conflit, les intérêts économiques de la Chine ne pourront jamais prospérer.
19: Et l'Occident ?
18: L'Occident a clairement fait connaître sa position. Il ne reconnaît pas les dirigeants réélus par l'armée, mais il pourrait faire beaucoup plus pour essayer d'améliorer la situation.
19: Depuis que l'armée a pris le pouvoir, de nombreux groupes armés ethniques rejoints par les forces de défense du peuple ont pris les armes contre la junte. Cela semble très éloigné du message de non-violence que votre maire a toujours défendu. La plupart des représentants élus de la Ligue nationale pour la démocratie sont désormais soit en prison, soit en exil. Selon vous, quel est le meilleur moyen de sortir de cette terrible spirale de violence ?
18: Je pense que le point de départ est la libération de ma mère et de tous les autres prisonniers politiques. À ce stade, ils sont pris en otage par l'armée. Le pays ne pourra pas retrouver la paix tant qu'ils seront en prison. Évidemment, l'armée n'a jamais respecté ces cessez-le-feu. Tant qu'elle ne reviendra pas à la table des négociations, ce conflit se poursuivra. Mais l'armée est aujourd'hui dans une position plus fragile qu'avant le coup d'État. J'espère qu'à un moment donné, elle réalisera qu'elle doit reprendre le dialogue.
19: Kim Harris, merci.
18: Merci.
3: Le fils de la prix Nobel de la paix, Aung San Suu Kyi, il était interrogé par Yelena Tomic. Il est inscrit au patrimoine immatériel de la France, le quadrille de Guadeloupe. Une danse venue de l'Hexagone, importée aux Antilles du temps des colons français et qui s'est créolisée, disons. Isabelle Calabre est spécialiste de danse. Elle vient de sortir un ouvrage pour jeune public, Moi aussi je danse le classique, qui fait suite en fait au livre Moi aussi je danse le quadrille, justement, aux éditions Caraïbes éditions. Et Isabelle Calabre est notre invitée culture ce matin au micro de Muriel Mahalouf.
20: Cavalier, cavalière, première figure, pantalon.
21: Bonjour Isabelle Calabre.
22: Bonjour Muriel Mahalouf.
21: Alors, les quadrilles de Guadeloupe sont entrés dans l'inventaire du patrimoine culturel immatériel de la France. Alors, les quadrilles de Guadeloupe, c'est quoi ?
22: C'est une merveilleuse aventure historique et artistique où justement on part d'une forme qui est assimilée à la danse occidentale, en particulier au XVIIIe siècle, là où les quadrilles français s'inventent et se pratiquent à la cour de Louis XVI, dans les salons et puis un peu partout parce que ça a une vogue extraordinaire, et qui sont importées, si je puis dire, par les colons justement aux Antilles et en Guadeloupe, là, pour ce qui nous occupe aujourd'hui, et ensuite recréées par les populations mises en esclavage sur place qui se réapproprient ces danses.
21: Et alors, justement, de quelle manière on se réapproprie ces quadrilles dans les îles ?
22: Alors, l'apport, il est au plan de la rythmique d'abord, parce que les instruments que rajoutent les esclaves et les populations affranchies ensuite, ce sont des instruments, par exemple le tamboudi basse, qui est un instrument à percussion, un tambour en quelque sorte, qui remplace ce qui aurait pu être justement le tambourin au XVIIIe siècle. Et cette rythmique différente s'accompagne de pas qui sont plus marqués, plus biguinés. Et puis, il y a aussi, dans une des formes la plus répandue d'ailleurs en Guadeloupe, qui est le quadrille au commandement, il y a donc un commandeur qui reprend un peu la fonction du maître de cérémonie ou conducteur des bals du XVIIIe siècle, mais qui l'enrichit avec des injonctions en créole et avec une forme

0: Deuxième raffinerie à Kribi. C'est vrai que le Nigeria a augmenté ses livraisons de produits pétroliers vers le Cameroun. On est pratiquement à 30-40% aujourd'hui. C'est notre premier fournisseur actuellement, notamment avec l'investissement de Dangote. Mais pour une meilleure souveraineté énergétique, le Cameroun gagnerait à la fois à remettre en état la raffinerie de Limbé, à construire une nouvelle au niveau de la zone industrielle du port de Kribi.
1: Et que faut-il faire là?
0: Globalement, il faut pouvoir mettre en place une stratégie industrielle qui nous permet de transformer une matière première localement. Nous continuons d'importer des denrées comme l'huile de palme, comme le sucre, alors que nous avons le territoire et les compétences pour les transformer localement.
1: L'un des secteurs les plus touchés par la crise au Moyen-Orient, c'est aussi le transport aérien. La hausse du prix des billets d'avion, est-ce que c'est inéluctable?
0: C'est inéluctable. Si le kérosène flambe, il y a un impact direct. Il y a le transport aérien, vous l'avez dit. Il y a également le transport maritime. Donc, c'est un impact majeur avec un continent pour lequel le pouvoir d'achat est déjà relativement bas. On a déjà pratiquement une vingtaine de monnaies africaines qui ont été dépréciées depuis le début de l'année. Nous sommes fortement inquiétés par la situation.
1: Alors, vous parlez de ces monnaies nationales dont la valeur est dépréciée. Vous qui êtes hostile au franc CFA, est-ce que momentanément cette monnaie adossée à l'euro ne vous protège pas?
0: Si, elle assure malheureusement, heureusement, une certaine stabilité afin de pouvoir penser à une transformation ou un cheminement vers une monnaie autonome africaine ou camerounaise. Il faut un minimum de stabilité de l'économie. Et là, nous sommes donc obligés pour le moment de faire avec le franc CFA qui assure un minimum de stabilité pour nos économies.
1: Hiram Samuel Iyodi, vous êtes aussi un homme politique camerounais à la tête du mouvement patriotique pour la prospérité du peuple, le MP3. Vous avez brigué la magistrature suprême le 12 octobre dernier. Au final, vous êtes arrivé 8e avec moins de 1% des voix officiellement. N'êtes-vous pas déçu par ce score?
0: Déçu par le résultat, mais je pense que les citoyens ont estimé que le candidat Issa Tiroma était celui qui incarnait le mieux la rupture face au régime, ou alors qui avait le plus grand espoir de chance de victoire. Et donc, le débat politique en 2025 ne s'est pas vraiment joué sur la qualité des offres politiques, mais sur la capacité à renverser le régime RDPC.
1: En fait, beaucoup de sympathisants de l'opposition ont voté massivement Tshiroma, c'est ça?
0: Absolument. Même dans notre camp, nous avons des militants qui nous appelaient le matin pour nous prévenir qu'ils allaient voter en faveur du candidat Tshiroma.
1: Pour combattre la fraude électorale dans votre pays, vous proposez une application de suivi du dépouillement des bulletins en temps réel.
0: C'est ce que nous avons proposé, ce qui nécessitait d'avoir une couverture de l'ensemble des bureaux de vote avec une remontée instantanée des résultats qui permettrait que le même jour à 22h, 23h, on sache quelle est la tendance réelle des votes.
1: Il y a un mois, le Parlement camerounais a révisé la constitution de votre pays. Paul Biya va être désormais épaulé par un vice-président. Qu'est-ce que vous en pensez?
0: Deux choses. La première, c'est que cette loi a été votée par un Parlement dont le mandat échut théoriquement depuis l'année 2025, qui se retrouve donc en train de voter une nouvelle architecture constitutionnelle d'une part. Et d'autre part, le président Biya n'avait pas présenté cette disposition-là dans le projet qu'il a défendu devant les Camerounais au moment de la campagne électorale. Donc pour nous, c'est une violation de la légitimité populaire.
1: Alors pour l'instant, personne ne sait qui va être désigné par Paul Biya comme son vice-président, mais certains dans l'opposition redoutent un choix dynastique.
0: C'est ce que nous entendons dire. Pour être très précis, il est évoqué le nom du fils actuel du président de la République, qui est un citoyen camerounais comme les autres, donc qui pourra aspirer à une fonction politique. Pour nous, le problème réside dans la qualité nominative de cette vice-présidence. On pourrait donc se retrouver avec un citoyen camerounais à la tête de l'État qui n'a pas été désigné par les électeurs camerounais. Donc, si fonction de vice-président il devrait avoir, cela devrait passer par un vote au cours d'une élection, au cours peut-être de la prochaine élection présidentielle, avec un ticket président-vice-président qui serait présenté aux citoyens camerounais.
1: Le leader d'opposition Maurice Kamto, qui vous avait reçu pendant la campagne électorale, parle même d'une régression, d'un naufrage constitutionnel et politique.
0: Ce que le président Kamto dit est exact. Nous devons rester mobilisés pour rappeler que ce qui se passe est extrêmement grave pour la démocratie camerounaise.
1: Hiram Samuel Iyodi, je vous remercie.
2: L'homme d'affaires Hiram Samuel Iyodi, ex-candidat à la présidentielle au Cameroun, grand invité Afrique des RFI ce matin avec Christophe Boisbouvier.
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2: Et oui, Maman, que vous pouvez aussi retrouver en podcast ce matin. Maman, vous nous parlez de l'effet papillon, très connu au Gondwana.
4: Oui, quand les mauvaises langues disent qu'au Gondwana, l'état du système scolaire est catastrophique, il faut juste garder à l'esprit que c'est juste les mauvaises langues. Bah oui, on les appelle ainsi parce qu'elles sont mauvaises. Ici, au Gondwana, on les appelle aussi les jaloux saboteurs aux yeux de crocodile. En très très démocratique république, quand tu dis le système scolaire, il faut préciser de quel système tu parles. Si c'est l'école, comme on en voit partout dans le monde, mon ami, faut passer ton chemin, les mauvaises langues n'ont pas tort pour une fois. Mais, si tu parles de l'autre système, c'est-à-dire le système D, les mauvaises langues ont tiré à terre, comme on dit au Gondwana. Regarde, par exemple, ma voisine Fatou, qui est une opératrice informatique.

0: avec Namoury Dosso, mais d'abord musique.
1: Les idiots ont remporté une bataille, mais pas la guerre. L'ennemi de la révolution du dancefloor s'est fourvoyé dans une course à l'industrie de laquelle personne ne sortira vainqueur. Dans les algorithmes, ils ont perdu le sens du rythme. Puis, dotés d'intelligence artificielle, ils se sont pris pour des dieux créateurs, tandis qu'ils leur rampaient. Camarades, résistons, réarmons-nous d'intelligence naturelle. Notre message servira de diapason. La révolution sera culturelle, la musique adoucira les mœurs, l'heure a sonné de réveiller les morts.
0: Voilà, le ton est donné, ou plutôt la couleur rouge, c'est le nom du quatrième album de Soviet Suprême, et c'est notre choix musical ce matin. Bonjour Carmen Lutzmann.
2: Bonjour Andréane.
0: Avant d'ouvrir cette pochette écarlate et ses 11 titres aux accents révolutionnaires, rappelez-nous un petit peu, Carmen, qui se cache derrière ce nom d'un autre temps, Soviet Suprême?
2: Bah, deux personnages hauts en couleur, évidemment, John Lennon et Sylvester Stallone, qui, contrairement à ce que leur nom pourrait laisser c'est croire, Andréane, sont français, de joyeux banlieusards de l'Est de Paris, même si leur cœur bat plutôt pour l'Est de l'Europe. Accompagnés de leur DJ Didier Khrouchtchev et d'autres camarades musiciens aux pseudonymes évocateurs comme Pampan Kalachnikov ou Hugo Chavez, Soviet Suprême s'est autoproclamé en 2013 héros de la révolution du dance floor, célèbre le communisme dans ce qu'il a de plus humain et défend une musique aux allures militaires. Taro punk entre reggae rap et rythme balkanique explosif.

0: putsch, Carmen, que ce duo déjanté ne mène pas seul.
1: Eh oui, non, sur ce morceau, Soviet Supreme s'est allié, entre autres, à une jeune rappeuse féministe et polyglotte, Tracy Dessa, d'origine indienne, qui, elle, a grandi entre l'Espagne et le Portugal avant d'immigrer en France. Et pour un autre morceau encore plus épicé, le groupe fait appel à une chanteuse venue du Brésil, Flavia Coelho.

0: sous le vernis, c'est le même relent. Fashion, fashion.
1: On est très sensible à la mode et en ce moment, la mode, c'est le fascisme. Qui fait son show, show, show, show, show. Donc on a fait un défilé de fashion facho. On a mis Pétain en jogging, une femme qui défile avec une robe tank, une femme au but, un défilé de mode martial, fasciste, agressif, mais sous les applaudissements et les confettis. Des autos.

0: Visiblement, pour tous les goûts dans ce défilé, de quoi parle aussi Soviet Suprême hein.
1: Ils ont un mot presque subversif, le pacifisme. Pour cela, ces troubadours de la satire politique réunissent deux invités symboliques, Aurélie Sada et Mourad Musset, une juive et un arabe.

Hip-hop Combri, autre morceau de cette résistance culturelle que Soviet Suprême revendique dans cet album manifeste rouge. Un dernier pour la route avec Dubioza Collective venu des Balkans. C'est la chute finale.

0: évoquer la constitution sénégalaise.
1: Là, on n'en disconvient même pas. C'est là où il commence à douter maintenant de son statut de président. Si un président nous rappelle que j'ai la prérogative de nommer ou de limoger, c'est-à-dire qu'il a peur de quoi? La seule décision qui me plaît beaucoup, c'est le fait que le président Ousmane Sonko a choisi le pasteur seul part en élection législative pour garder sa majorité. Si le pasteur n'avait pas la majorité à l'Assemblée nationale, on parlerait aujourd'hui d'un autre premier ministre, mais ce ne serait plus le président Ousmane Sonko. Mais il doute. Et d'ici 10 ans, 50 ans, toute élection organisée au Sénégal, la majorité sera pacifienne. Aujourd'hui, les gens essayent de falsifier l'histoire et de truquer, mais ce qui existe tout simplement, c'est PASTEF, c'est le seul parti qui existe, c'est le PASTEF, l'opposition, c'est PASTEF qui est partout, c'est ce que les gens ne veulent pas entendre. Ces gens-là qui l'entourent, ces faucons qui l'entourent, ils verront les résultats, ils vont lire leur...
0: Ibrahima, nous verrons si l'avenir hein, vous donne raison, hein, je vais être obligé de vous écourter, car il y a énormément d'auditeurs qui souhaitent réagir hein, juste derrière vous. Merci Ibrahima de nous avoir appelé de Thiès au Sénégal. Une réaction WhatsApp juste avant de prendre un autre auditeur, celle d'Ibrahima Diop qui nous explique qu'il pense que le président Faye a déjà donné le signal et que bientôt Monsieur Sonko sera remercié. Il n'y a point le moins de doute là-dessus. Ousmane est avec nous en ligne de Dakar. Bonjour Ousmane.
2: Bonjour Namori et bonjour à tous les auditeurs.
0: Alors Ousmane, je ne sais pas si vous avez entendu hein, l'auditeur précédent qui disait que le président dans ses déclarations de samedi avait fait une erreur. Est-ce que vous partagez ce point de vue?
2: Moi, je ne pense pas, parce que le président, quand même, est très bien structuré de telle sorte que quand il sort pour parler aux Sénégalais, il a une justification claire et nette. Et vu cette situation, depuis 2 ans, il y a des calculs politiques qui doivent cesser même, parce que le Sénégal n'a pas besoin de ça. Mais soyons un peu logiques, le contexte politique actuel, vraiment, la donne change à tout moment. Et le président de la République a compris et a vu beaucoup de choses passer aux yeux de tous les Sénégalais. Moi, j'estime que actuellement, ce que le Sénégal a besoin, c'est des résultats. Parce que en 2029, c'est le président de la République, Bassirou Diomaye Faye, qui rendra compte. En ce sens, les Sénégalais n'ont pas besoin véritablement de cette guéguerre politique qui ne fait que ralentir l'économie. Il y a des élections en 2027. Le problème du fichier électoral, le problème de la date des élections des collectivités territoriales, tout ça, ce sont des sujets qui intéressent les Sénégalais.
0: Ce sont des sujets qui sont occultés hein, par cette rivalité entre les deux hommes. Vous avez tout à fait raison hein, de le souligner, Ousmane. Néanmoins, Ousmane, le président sénégalais critique la personnification excessive du parti PASTEF autour d'Ousmane Sonko. Selon vous, est-ce qu'il dit vrai?
2: Namori, les partis politiques en Afrique, au Sénégal, ne doivent pas être véritablement personnifiés. Parce que les personnes partent, les institutions demeurent. Moi, je pense que si PASTEF est jusque-là en train de faire son travail et gagner le pouvoir, c'est parce qu'il vendait un projet. Et ce projet-là, bon, on peine même à voir le projet. Moi, j'estime que ce soit de PASTEF, que ce soit les autres partis politiques, les partis politiques ne doivent pas s'identifier à une seule personne. Si cette personne-là quitte ou bien si cette personne-là démissionne de ce parti politique-là, donc on va dire que ce parti va finir. Donc moi, j'estime que le président a parfaitement raison que les partis politiques doivent faire des programmes fondamentaux qui leur permettent d'accéder au pouvoir de manière légitime et libre et de travailler pour l'intérêt supérieur de la nation sénégalaise.
0: Eh bien Ousmane, merci infiniment d'avoir témoigné et de nous avoir donné votre point de vue au sujet de cette rivalité au sommet de l'État sénégalais entre le président et son premier ministre. Direction Fatick, où l'on accueille Biguin. Bonjour Biguin.
3: Bonjour Namori.
0: Alors Biguin, certains Sénégalais estiment que le président Bassirou Diomaye Faye fait preuve d'une certaine manière de trahison vis-à-vis de son mentor et de l'homme hein, qui l'a placé sur la trajectoire présidentielle, Ousmane Sonko. Selon vous, s'agit-il d'une trahison ou le président a tout simplement rappelé lors de cette interview des points fondamentaux de la constitution sénégalaise?
3: Mais comment peut-on parler de trahison Namori dans ces conditions-là?
0: Ah, ce n'est pas moi qui le dis, ce sont certains auditeurs.
3: Oui, ceux qui le disent tout simplement pour les beaux yeux peut-être du premier ministre actuel du Sénégal, Ousmane Sonko. Rappelez-vous que lors du meeting de ce qu'il a appelé

0: révolution sera culturelle, la musique adoucira les mœurs, l'heure a sonné de réveiller les morts. Réveiller les morts, réveiller les morts.
1: Voilà, le ton est donné, ou plutôt la couleur. Rouge, on va parler musique. Rouge, c'est le nom du quatrième album de Soviet Suprême et c'est notre choix musical du jour. Votre choix, Carmen Lunsman. Bonjour.
2: Bonjour, Anne.
1: Alors, avant d'ouvrir cette pochette, Écarlate, qui contient 11 titres aux accents révolutionnaires, rappelez-nous, qui se cache derrière ce nom d'un autre temps Soviet Suprême?
2: Eh ben, deux personnages hauts en couleur, évidemment, John Lennon et Sylvester Stallone, qui, contrairement à ce que leur nom pourrait laisser croire, sont français. De joyeux banlieusards de l'Est de Paris, même si leur cœur bat plutôt pour l'Est de l'Europe, accompagnés de leur DJ Didier Khrouchtchev et d'autres camarades musiciens aux pseudonymes évocateurs comme Pampan Kalachnikov ou Hugo Chavez, Soviet Suprême s'est autoproclamé en 2013 héros de la révolution du dance floor, célèbre le communisme dans ce qu'il a de plus humain et défend une musique aux allures militaro-punk entre reggae, rap et rythme balkanique explosif.

0: Donc on l'entend à Carmen, ce duo assez déjanté manie la langue avec dextérité, et même s'il se situe résolument à gauche, vous nous l'avez dit, il ne vient pas seulement et pas seul surtout pour faire le putsch.
1: Ben surtout pas, hein. Sur ce morceau, Soviet Supreme s'est allié entre autres à une jeune rappeuse féministe et polyglotte, Tracy Dessa, d'origine indienne, qui elle a grandi entre l'Espagne et le Portugal avant d'immigrer en France. Et pour un autre morceau, Anne, encore plus épicé, le groupe fait appel à une chanteuse venue du Brésil, Flavia Coelho.

0: et sous le vernis, c'est le même relent. Fashion, fashion.
1: On est très sensible à la mode et en ce moment, la mode, c'est le fascisme. Qui fait son show, show, show, show, show. Donc on a fait un défilé de fashion facho. On a mis Pétain en jogging, une femme qui défile avec une robe tank, une femme au but, un défilé de mode martial, fasciste, agressif, mais sous les applaudissements et les confettis.
2: Des autos.

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1: Des spots en crop top, des obus, des confettis. Il y en a pour tous les goûts hein, dans ce défilé. Quels sont les autres modes abordés avec tant de mordants par Soviet Suprême?
2: Bah, ils osent un mot presque subversif, le pacifisme. Et pour cela, ces troubadours de la satire politique réunissent deux invités symboliques, Aurélie Saada et Murat Musset, une juive et un arabe dans Pacifisme.

0: Il s'attaque joyeusement à l'industrie musicale et aux réseaux sociaux.
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0: Hip Hop Condri, c'est un autre titre de cette résistance culturelle de Soviet Supreme dans son album Manifeste Rouge. On va écouter un dernier morceau, un petit extrait. Il s'appelle C'est la chute finale.
1: C'est la chute finale.

0: Quant au dit est exact, nous devons rester mobilisés pour rappeler que ce qui se passe est extrêmement grave pour la démocratie camerounaise.
1: Hiram Samuel Iyodi, je vous remercie.
2: Hiram Samuel Iyodi, invité RFI de Christophe Boisbougier. Midi 55 en temps universel, retour en République centrafricaine. Aujourd'hui, nous sommes à Boali, à une petite centaine de kilomètres au nord de Bangui, la capitale. Depuis janvier dernier, les élèves du lycée de Boali sont confrontés à un phénomène aussi troublant qu'inexpliqué. Une quinzaine d'entre eux auraient perdu la vie dans des circonstances encore difficiles à élucider. Certains habitants de Boali parlent déjà de sorcellerie. La justice n'arrive pas à y voir clair et les parents sont évidemment très, très inquiets. Rolf Steve Domialeux s'est rendu sur place.
3: Dans la cour du lycée moderne de Boali, les élèves se promènent par petits groupes. Les visages sont fermés, chacun observe autour de lui avec une inquiétude palpable, comme si les dangers pouvaient surgir à tout instant. Sakodo, Nelson Tende et ses camarades de 6e tentent de contenir la peur qui les envahit.
4: On a peur. On se demande s'il y a de mauvais esprits dans cet établissement. Chaque fois qu'un camarade tombe malade, on pense que c'est la fin pour lui. L'école, qui devrait être un lieu d'apprentissage, devient un endroit où on lutte pour survivre.
3: Dans cet établissement public, les élèves restent sur leur garde. Certains envisagent même des manifestations, voire un boycott des cours si la situation perdure. Depuis le début de l'année, selon Euphrasie Ngumba, membre de l'association des parents d'élèves, 15 élèves ont déjà perdu la vie.
5: D'après nos observations, les victimes présentent toujours les mêmes symptômes. Agitation, troubles mentaux, maux de tête, perte de connaissance, puis parfois la mort. Un enfant peut être en parfaite santé quelques heures auparavant, puis s'effondrer brutalement. Nous envoyons nos enfants à l'école pour construire leur avenir et non pour mourir.
3: Ce matin, Jacob Ponzé se rend au champ accompagné de sa femme et de leur chien. Depuis la mort de son fils, élève en classe de 3e, survenu en février dernier, le 2 ne l'a jamais quitté.
6: J'ai élevé mon enfant dans la difficulté. J'ai traversé tant d'épreuves pour lui offrir une éducation. Il rêvait de devenir médecin. Ce matin-là, il est parti à l'école en parfaite santé. Il n'est pas revenu vivant. Je suis convaincu que les élèves sont ensorcelés.
3: Malgré ses soupçons, aucun suspect n'a été interpellé à ce jour, faute de preuves tangibles. Une absence de réponse qui renforce l'angoisse des familles.
6: L'avenir de mes enfants est menacé. Je ne peux pas prendre le risque d'en perdre encore un. La vérité doit être établie avant que je ne les laisse retourner à l'école. L'école ne doit pas être un lieu dangereux. Les autorités doivent agir pour garantir leur sécurité.
3: Entre hypothèses médicales et croyances populaires, la vérité peine à émerger. À l'hôpital de la ville, le personnel appelle au calme. Aucune épidémie n'a été détectée ces derniers mois. De leur côté, les autorités locales poursuivent les investigations pour tenter de comprendre ce phénomène. Au lycée de Boali, les responsables multiplient les actions de sensibilisation pour rassurer les parents et encourager le retour des élèves en classe. Rolf Steve Domialeux, Bangui, RFI.
2: Voilà, c'est en République centrafricaine que se referme cette édition d'Afrique matin, d'Afrique midi, pardon. Il est temps de se réveiller peut-être. Hein. J'en profite pour remercier Benoît Raymond à la réalisation, Pierre Vallée à la préparation et Laurent Chaffard à la rédaction en chef. Je rends le micro à Anne Canter. Je vais me coucher, tiens, voilà.
7: C'est ce que j'allais dire. Bonne nuit Mathieu, vendredi. Nous, on reste ensemble pour une demi-heure encore pour le rendez-vous d'Haïti des Amériques. Vous le savez, vous pouvez aussi écouter une demi-heure d'information en full day si vous êtes en Afrique de l'Ouest ou bien en portugais si vous nous écoutez d'Afrique lusophone.
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0: 16h. Bonjour Olivier Sherman, quelles sont les infos ?
1: Bonjour Pascal Pardoux, bonjour à toutes et à tous. L'Iran accentue ses menaces face à l'opération américaine visant à aider les navires à franchir le détroit d'Ormuz. L'armée américaine, elle, est prête à reprendre des opérations majeures de combat si l'ordre est donné. Le blocage du détroit d'Ormuz, justement, le Japon se tourne vers le pétrole russe. Une première cargaison de brut russe est arrivée pour répondre à la crise. Donald Trump envisage de réguler l'intelligence artificielle. Selon The New York Times, la Maison-Blanche prépare un décret inédit sur le contrôle des modèles d'IA. Et puis de la musique pour terminer avec l'histoire d'une danse créolisée en Guadeloupe, le quadrille inscrit au patrimoine immatériel de la France. Cette danse héritée de Louis XVI retrouve une reconnaissance officielle. Washington ne cherche pas à se battre avec ses opérations de protection de navires commerciaux pour la traversée du détroit d'Ormuz. Déclaration du ministre américain de la Défense, Pete Hegseth. Si vous attaquez les troupes américaines ou des navires commerciaux innocents, vous serez confronté à une force américaine écrasante et dévastatrice, a-t-il toutefois adressé à Téhéran. L'armée américaine est donc prête à reprendre des opérations majeures de combat si l'ordre est donné, a encore assuré le chef d'état-major Dan Kane, qui était présent à ses côtés. L'influent président du Parlement iranien a de son côté prévenu que son pays n'avait même pas encore commencé son bras de fer avec les États-Unis au lendemain des accrochages dans le détroit d'Ormuz. Et à l'occasion de sa conférence de presse avec le Premier ministre arménien à Erevan lors de sa visite en Arménie, Emmanuel Macron a réagi sur cette situation au Moyen-Orient et les dernières frappes de l'Iran sur les Émirats arabes unis. Il a annoncé qu'il allait s'entretenir avec le président iranien.
2: La France a une position constante depuis le début. Nous appelons à la cessation de toute hostilité, au retour des négociations diplomatiques et au respect de tous les pays de la région. À cet égard, j'ai condamné hier soir les attaques qui ont touché les Émirats arabes unis et au retour de la liberté de navigation. Et donc, pour moi, la seule option possible, c'est la réouverture du détroit d'Ormuz, la libre circulation de l'ensemble des porte-conteneurs, tankers, etc. et l'absence de tout péage ou de toute mesure de contrainte. À cet égard, je pense que toute escalade, frappe unilatérale à l'égard de tankers, de porte-conteneurs ou à l'égard de pays tiers est une erreur qui nourrit est une faute qui nourrit la guerre et conduit à l'escalade. Ce sont en substance les messages que je passerai et la position que la France continue de défendre.
1: Emmanuel Macron, micro de Valérie Gasse. Le blocage du détroit d'Ormuz a des répercussions énormes sur les pays de l'Asie-Pacifique et notamment sur le Japon. Pour pallier à ses besoins, une cargaison de pétrole brut russe est arrivée ce lundi au Japon, une première depuis la fermeture du passage par le détroit d'Ormuz en raison des attaques israélo-américaines sur l'Iran fin février. Explication Agnieszka Kumor.
3: Selon la presse japonaise, c'est le raffineur Nippon Taiyo Oil qui a été chargé d'utiliser le brut russe pour produire de l'essence, mais aussi du nafta nécessaire pour fabriquer du plastique. Cette opération n'est pas soumise aux sanctions économiques mondiales contre la Russie, assure Tokyo. En effet, le gouvernement américain a une nouvelle fois prolongé en avril, et ce jusqu'au 16 mai, la suspension de la majorité des sanctions visant l'industrie pétrolière. Russe. Comme la plupart des Occidentaux, le Japon avait imposé des sanctions à Moscou en raison de l'invasion russe de l'Ukraine. Mais depuis le blocage du détroit d'Ormuz, Tokyo est privé du pétrole en provenance du Moyen-Orient, dont il est dépendant pour environ 95% de ses importations. Il s'efforce de diversifier ses sources d'approvisionnement. Le contexte international pourrait accélérer le réchauffement des relations russo-nippones, selon un député japonais connu pour ses liens étroits avec Moscou. Des pourparlers entre les ministres des Affaires étrangères des deux pays seraient en préparation.
1: La justice israélienne prolonge jusqu'à dimanche la détention de deux militants de la flottille pour Gaza arrêtés au large de la Grèce. Leur avocate dénonce une tentative de criminaliser toute solidarité avec le peuple palestinien. Le juge a justifié la décision en expliquant que la police avait encore des interrogatoires à conduire. L'Espagne a de nouveau exigé la libération immédiate de son ressortissant, qualifiant sa détention d'illégale et appelant au respect de tous ses droits. L'épidémie de hantavirus, l'OMS soupçonne une transmission interhumaine entre les personnes contaminées sur le bateau de croisière au large du Cap-Vert. Il y a 2 cas confirmés et 5 autres suspectés en lien avec le foyer qui a déjà fait 3 morts sur ce bateau. Le navire demeure actuellement bloqué au large du Cap-Vert dans l'Atlantique. À son bord, 149 personnes qui sont soumises à des procédures strictes en matière de santé avec notamment des mesures de confinement. L'Espagne ne prendra aucune décision sur l'accostage du navire de croisière tant que les données épidémiologiques n'auront pas été analysées. Donald Trump, qui avait fait de la déréglementation la pierre angulaire de sa politique face au développement de l'intelligence artificielle, est-il en train de changer d'avis? Selon le New York Times, qui cite des sources au sein de la Maison-Blanche, le président américain élabore un projet de décret visant à contrôler les modèles d'intelligence artificielle avant leur mise sur le marché. L'inquiétude de l'administration américaine semble grandir face à la puissance des nouveaux modèles et notamment du dernier-né d'Anthropic, Anne Verdaguer.
4: Après l'enthousiasme place aux inquiétudes, la présentation début avril du nouveau modèle d'intelligence artificielle d'Anthropic, appelé Mythos, a mis le feu aux poudres, un outil capable de détecter des failles de sécurité majeures et dont les performances pourraient, selon l'aveu même de son fondateur, causer du tort si elles tombaient entre de mauvaises mains. Mythos n'a finalement pas été rendu public tel quel, mais le Trésor américain et la Fed ont dû convoquer une réunion d'urgence avec les grandes banques pour évoquer la hausse du risque cyber. Plus l'intelligence artificielle se développe, plus l'efficacité de ces modèles d'exploitation devient redoutable et l'administration Trump, qui s'était montrée clémente face à la régulation en place sur l'IA, semble revoir son jugement. Principale inquiétude donc, une éventuelle cyberattaque majeure facilitée par l'IA qui pourrait venir notamment perturber les élections de mi-mandat cet automne. Selon le New York Times, la Maison Blanche veut créer un groupe de travail autour des responsables gouvernementaux et des dirigeants de la tech. Objectif, établir des procédures d'évaluation pour les nouveaux modèles d'IA et reprendre la main sur une technologie qui n'en est qu'à ses débuts.
1: Le Parlement roumain a voté pour destituer le Premier ministre pro-européen Ilie Bolojan après une motion de censure initiée par les sociodémocrates du PSD et de l'extrême droite dont le résultat risque de replonger le pays dans la tourmente politique. Christophe Glaize, détenu en Algérie depuis juin 2025, renonce à son pourvoi en cassation. Le journaliste français espère maintenant la grâce du président Tebboune. Arrêté en mai 2024 et placé sous contrôle judiciaire alors qu'il préparait un article sur un club de football, Christophe Glaize, 36 ans, a été condamné à 7 ans de prison pour apologie du terrorisme. Il n'y a pas que la biguine en Guadeloupe, on y danse aussi le quadrille, une danse de l'hexagone qui s'est créolisée comme la religion chrétienne avec l'arrivée des colons. Aujourd'hui, le quadrille de Guadeloupe est inscrit au patrimoine immatériel de la France. Un long combat pour Isabelle Calabre, spécialiste de danse et qui vient de sortir 2 ouvrages. Muriel Mahalouf.
5: Les danses de quadrille pratiquées dans la cour de Louis XVI sont importées aux Antilles par les colons au XVIIIe siècle et recréées par les populations locales. Isabelle Calabre, spécialiste de la danse.
6: Alors, au plan de la rythmique d'abord, par exemple le tamboudi basse, qui est un instrument à percussion, un tambour en quelque sorte, qui remplace ce qui aurait pu être justement le tambourin au XVIIIe siècle. Et cette rythmique différente s'accompagne de pas qui sont plus marqués, plus biguinés.
5: Très souvent aussi, un meneur ou une meneuse donne des injonctions aux danseurs comme une sorte de maître de cérémonie.
7: Cavalier, cavalière, première figure, pantalon.
6: Chaque bal, quel qu'il soit, avait sa danse de quadrille. Alors, le auparavant dure jusqu'aux années 60-70. Et puis, il y a une désaffection qui fait qu'aujourd'hui, ce sont des associations qui continuent à faire vivre les quadrilles, qui pratiquent, et avec des personnes plus âgées que précédemment.
5: Isabelle Calabre a mené un combat pour faire inscrire cette danse au patrimoine immatériel de la France, une manière de la sauvegarder de l'oubli.
1: Un mot de sport avec du football. Première demi-finale retour de la Ligue des Champions ce soir. Arsenal face à l'Atlético Madrid. La demi-finale aller avait été très indécise. Match nul un partout mercredi dernier. L'autre demi-finale entre le Bayern Munich et le PSG aura lieu demain. À l'aller, les Parisiens s'étaient imposés au Parc des Princes 5-4. 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Ils ne seront plus que 3 tout à l'heure. L'identité des 3 finalistes sera révélé à 16h10 en temps universel dans Radio Foot International. Tout de suite, c'est au tour de la question. Bonjour Caroline Lachowski.
8: Bonjour Olivier.
1: Bonne émission à vous.
8: Merci, à tout de suite. 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
14: Bonjour, ravi de vous retrouver en direct, chers amis auditrices et auditeurs, avec Thibaut Baduel à la réalisation pour refaire toute l'histoire de la Terre à travers notre corps humain. De l'oxygène que nous respirons à l'eau qui baigne nos cellules, des plissements de notre cortex à notre horloge biologique qui bat au rythme de la Lune, comment notre corps raconte l'histoire mouvementée de la Terre et comment celle-ci est-elle inscrite dans notre peau et jusque dans nos os. Pourquoi la Terre est en nous, comme nous le fait découvrir notre invité, le professeur de géodynamique Nicolas Coltis, dans un essai aussi pertinent qu'inspirant, Anatomie d'une planète, qui vient de paraître aux éditions Albin Michel, autour de la question pourquoi la Terre nous habite autant que nous l'habitons. Bienvenue pour le découvrir ensemble sur notre chic planète revisitée par Féloche et son mandoline orchestra.
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0: Sont avec vous, cher Nicolas Coltis, bonjour.
1: Bonjour.
0: Merci d'être en direct avec nous. Vous êtes professeur de géodynamique au laboratoire GéoAzur de l'université Côte d'Azur, où vous étudiez, Nicolas, la dynamique de la Terre et des planètes que vous modélisez derrière votre ordinateur, mais aussi sur le terrain, en Australie notamment, là où affleurent les roches parmi les plus anciennes de la planète. Vous le racontez d'ailleurs en prologue de votre essai, que vous lisez dans l'empilement de ces couches géologiques toute l'histoire de notre planète. Mais comment vous est venue l'idée, Nicolas, que cette longue histoire très mouvementée de la Terre était aussi inscrite dans notre corps humain? C'est le titre de votre ouvrage.
1: Alors, pour être honnête, l'idée est venue en fait d'une réflexion collective avec l'éditeur Xavier Muller qui m'a aidé à
0: écrire
1: ce livre. Voilà, exactement. Et c'était chercher à écrire, à transmettre cette histoire de la Terre avec un point de vue différent. Et quand Xavier a parlé du corps humain, moi qui ai une famille de danseurs, de danseuses, ça m'a parlé. Et puis je trouvais que c'était un grand contraste avec cette vue de l'extérieur, de l'espace où tout d'un coup on sort de la Terre. Là, la Terre, elle est à l'intérieur de nous. On crée un lien avec elle en même temps qu'on raconte son histoire. Ça m'a paru comme un défi très intéressant.
0: Défi que vous avez relevé parce qu'au fond, quand on vous suit véritablement, on se rend compte que la Terre est en nous. Elle est gravée en chacun de nous. Vous dites comme une espèce de code oublié, comme elle est gravée dans chaque pierre et chaque roche que vous étudiez au fond.
1: Oui, exactement. Par exemple, nous respirons de l'oxygène. Et ben, il se trouve que l'oxygène dans l'atmosphère, c'est arrivé à un moment très spécial de l'histoire de la Terre. Il y a 2,4 milliards d'années, nous avons des os. La création de ces petites roches dans le corps des animaux, c'est arrivé il y a 500 millions d'années lors d'un grand moment vraiment particulier de l'histoire de la Terre. Il y a des moments comme ça clés dans l'évolution de l'histoire qui correspondent aussi à des grandes transformations du vivant et à cette formation de fonctions biologiques ou de formes de notre corps. Donc c'était assez formidable.
0: C'est quoi au fond? C'est une forme d'analogie finalement. On habite cette terre autant qu'elle nous habite. C'est vraiment une analogie entre le vivant sur terre et la terre elle-même.
1: Ben c'est une analogie, mais c'est aussi une réalité.
0: Ouais.
1: Voilà, bon, on habite la Terre, c'est sûr. Comment elle nous habite? Eh ben, elle nous habite à travers ces stigmates, ces symptômes qui sont nés de cette histoire. Et donc, en regardant cela, on peut arriver à faire des liens directs, vraiment avec l'histoire géologique.
0: Et ça aide le géologue géodynamicien que vous êtes, je ne sais pas si c'est comme ça qu'on dit.
1: Ouais. Est-ce que ça aide de
0: faire cette comparaison, de regarder, de faire cette analogie entre cette terre qui est en nous et la terre pour comprendre mieux.
1: Alors,
0: la terre et la planète et les planètes.
1: Là où ça nous aide, c'est que avec notamment tous les travaux sur les changements climatiques, on commence à penser la Terre comme un système. Alors, on la pense comme un système aujourd'hui. Maintenant, on la pense comme les êtres vivants dans ce système.
0: Ouais.
1: Et il manquait aussi cette dimension géologique et profonde. Comment aussi l'intérieur de la planète fait partie de ce système et de se sentir une partie de ce qui est aussi sous nos pas. C'est quelque chose qui a une dimension scientifique et aussi presque méditative.
0: Exactement. Et qui peut être très, très inspirante. Est-ce que le scientifique que vous êtes irait jusqu'à dire que tout est dans tout? Tout est dans tout?
1: Alors, tout est dans tout, c'est justement une vision un peu systémique. Alors je pense qu'on le dit parfois un peu à tort et à travers, mais il y a une dimension effectivement comme ça, et c'est un peu sur ce fil quand même que je tire dans le livre.
0: Autour de la question comment notre corps raconte l'histoire de la Terre, tout de suite une première question pour vous, soulevée justement par un cosmologiste de renom, il est aussi auteur et conteur, c'est Jean-Philippe Uzan qui était récemment notre invité pour son dernier ouvrage L'Univers Incompris. Il nous a laissé cet éclairage en forme de question pour vous, Nicolas.
2: Il y a un penseur que j'adore qui s'appelle Athanasius Kircher, complètement fou, et qui avait cette idée qu'il faisait une analogie entre la structure de notre corps et tout l'univers extérieur. Et d'ailleurs, des gens comme Vessal aussi avaient une représentation cosmographique de notre intérieur du corps. Donc en fait, ils voyaient notre propre corps comme une image renversée de l'univers dans son ensemble. Est-ce que c'est quelque chose qui l'inspire aussi et qu'il a pris en compte? Ou alors, voilà, est-ce que c'est des divagations du passé qui sont oubliées?
0: Est-ce que ça vous inspire? Qu'est-ce que vous en pensez? Que pouvez-vous répondre à Jean-Philippe Uzan, Nicolas Coltis?
1: Alors, à la fois, ça m'inspire. Et ça m'a beaucoup inspiré dans le livre sur le chapitre, notamment sur le microbiote. Parce qu'en fait, nous aussi, on est habité par... par des êtres vivants, voilà. Donc on est un peu comme une planète, comme un écosystème. Donc là, ça m'inspire. Et puis d'autres moments, pas toujours complètement, pour essayer d'éviter cet écueil un peu de, effectivement, tout est dans tout. On peut vite un peu raconter tout un tas d'histoires et s'évader un peu des connaissances scientifiques.
0: C'est ça. Alors que vous arrivez à rester sur ce fil-là et vous nous en apprenez. J'ai envie de dire dans votre ouvrage Anatomie d'une planète, Nicolas Coltis, au fond autant sur nous-mêmes que sur notre planète, mais peut-être un peu plus même sur notre planète elle-même. Alors on va commencer votre premier chapitre, le premier chapitre de votre livre Anatomie d'une planète, comment notre corps raconte l'histoire de la Terre, s'intitule Premier souffle. Vous avez parlé de l'oxygène et vous revenez donc sur cet oxygène que nous respirons et qui nous renvoie, alors je me penche sur mes notes pour pas dire de bêtises, dans les milliards d'années, qui nous renvoie il y a 2,4 milliards d'années, la grande oxydation, c'est ça, de la Terre?
1: Exactement. La grande oxydation, c'est peut-être pour moi la plus grande transformation planétaire, en tout cas que la surface de la planète ait pu connaître. Avant cette période, il n'y avait pas d'oxygène dans l'atmosphère. Après cette période, il y avait de l'oxygène dans l'atmosphère. Alors beaucoup moins qu'aujourd'hui, mais ça change tout. Ça change tout parce que l'oxygène, il réagit avec les roches, il transforme les minéraux à la surface. Le vivant doit complètement changer de mode de formation. L'atmosphère, enfin, tout
0: le système change. Ça peut pas être le même vivant avant l'oxygène et après l'oxygène, c'est ça.
1: Avant et après, ça peut plus être même les minéraux qui constituent.
0: Ah, voilà, même les roches.
1: On a des roches qui étaient présentes avant. Par exemple, peut-être vous connaissez cette roche qu'on appelle la pêche blinde, qui est une roche qui a utilisé Marie Curie en fait pour identifier notamment la radioactivité.
0: Oui.
1: C'est une roche que, bon, elle est allée chercher, enfin, qui venait de Bohême, c'était des roches qui venaient des profondeurs de la Terre, mais en fait, c'est une roche qui ne peut pas exister en surface parce qu'elle va s'oxyder, elle va tout de suite se transformer, même au contact de l'eau et tout. Et pourtant, on retrouve, à l'époque, avant la grande oxydation, cette pêche blinde pouvait exister à la surface. Donc, il y avait des minéraux, des roches comme ça qui existaient en surface, qui ont complètement disparu et qui ont été remplacées par d'autres. Donc, ça a été un moment de grande transformation. En oxydant la surface, ces roches qui sont en surface vont aussi retourner à l'intérieur de la planète. Donc on oxyde aussi par ces grands cycles qui font le mélange entre la surface et les profondeurs, l'intérieur de la planète. Donc on transforme en fait une grande partie de la planète
0: avec l'oxygène. Voilà. Et ce qui est étonnant quand je vous écoute aussi, Nicolas Coltis, c'est que il y a des correspondances partout. C'est-à-dire que votre travail sur la dynamique de la Terre, c'est d'aller étudier les couches géologiques les plus profondes, hein, de descendre et de refaire l'histoire de la Terre en descendant à l'intérieur. Et au fond, là, vous refaites aussi l'histoire de la Terre en descendant à l'intérieur de notre propre corps humain, c'est ça, hein?
1: Exactement. C'est aussi quelles sont nos plus vieilles fonctions. Et par exemple, la respiration, on parle de l'oxygène, c'est une des fonctions les plus fondatrices, en fait, de notre façon de vivre, quoi. Si on nous enlève d'autres fonctions, on peut pas vivre, mais celle-ci, elle est commune à quasiment une très grande partie des êtres vivants.
0: De respirer avec l'oxygène. Et l'oxygène produit par les plantes, donc voilà.
1: Exactement.
0: On y revient
1: on
0: sur la planète des arbres, voilà. Et alors, puisqu'on en revient au tout début de la vie, la vie, elle est sortie de l'eau. Et l'eau, voilà un autre chapitre extraordinaire pour poursuivre l'analogie. Nous sommes aussi notre corps humain, nous ne sommes faits que d'eau. Enfin, l'eau, c'est l'origine de tout.
1: Ouais, l'eau, c'est l'origine de tout. Alors, c'est 60% à peu près de notre corps. Donc
0: 60% de notre corps humain, c'est de l'eau. Vous, Nicolas Coltis, et comme moi, on est fait de 60% d'eau.
1: 50 kilos d'eau que je porte tous les jours.
0: Ah ouais.
1: Et moi, je trouve ce qui est fascinant avec l'eau, c'est qu'en fait, l'eau, c'est deux hydrogènes pour un oxygène. Et en fait, l'hydrogène, c'est la première molécule, la première matière en fait de l'univers. Elle s'est formée au Big Bang, quoi. Donc on est relié quelque part aux premiers instants de notre monde par ces atomes d'hydrogène. L'oxygène, lui, il est produit ensuite dans les premières étoiles,
0: etc. Il y a d'abord l'hydrogène.
1: Voilà, d'abord l'hydrogène, c'est la première matière. Au début de l'histoire de l'univers, c'est 75% d'hydrogène. Enfin, je parle de matière que l'on connaît, puisque vous savez, il y a d'autres matières qu'on ne connaît pas.
0: Qu'on ne connaît pas, oui.
1: Et puis 25% d'hélium. Et donc cet hydrogène qui s'est dispersé, qui a ensemencé en fait l'univers, c'est lui qui est la source de l'eau, et c'est la source de notre corps. Donc on est connecté à ces premiers instants à travers cette molécule qui est là depuis plus de 13 milliards d'années. C'est, je trouve ça
0: fascinant. Donc une molécule qui est là depuis 13 milliards d'années, c'est de l'eau. Et la vie, le vivant que l'on connaît aujourd'hui, il est sorti de l'eau aussi.
1: Voilà, voilà, exactement.
0: Donc on s'y retrouve, l'eau, elle est partout.
1: L'eau est partout et l'eau est toute... C'est, de toute manière, par exemple, ce qu'on appelle l'habitabilité, pour les gens qui font la planétologie, des exoplanètes, etc., leur première recherche, est-ce qu'il y a de l'eau sous forme liquide, hein, parce que voilà, c'est cette propriété de l'eau, toutes les propriétés de l'eau lorsqu'elle est sous forme liquide sont en fait nécessaires, fantastiques pour le vivant.
0: C'est ça, quand on cherche de la vie ailleurs, il faut d'abord chercher de l'eau liquide.
1: Exactement.
0: L'oxygène, ça c'est pas sûr du tout, mais au moins de l'eau liquide.
1: Exactement. Ouais.
0: Et ben autour de cette question de l'eau et de la vie sur Terre, mais peut-être ailleurs, mm-hmm. qui sait, on a choisi pour vous, Nicolas Coltis, cette très jolie chanson de Jeanne Chéral qui s'intitule tout simplement « L'eau à écouter sans modération » sur RFI.

0: l'eau de Jeanne Chéral, que je bois comme un poème sur RFI, autour de la question comment l'histoire de la Terre est inscrite dans notre corps humain et dans l'eau qui nous compose. Nous faisons l'anatomie d'une planète, la nôtre. C'est le titre de votre ouvrage, Nicolas Coltis. Je rappelle que vous êtes professeur de géodynamique au laboratoire GéoAzur. L'histoire de la Terre, l'histoire de la vie, on l'a dit, c'est d'abord une histoire d'eau. Analogie avec notre corps humain, bien sûr, et notre naissance. On naît dans le liquide amniotique.
1: Bah oui, c'est sûr. Le liquide amniotique, en plus, c'est une histoire qui me touche, j'en parle un peu dans le livre.
0: Oui, parce que ça, j'aime bien vous entendre là-dessus.
1: Ouais. Ma deuxième fille, elle est née coiffée, ce qu'on appelle naître coiffée. C'est naître carrément dans le sac amniotique.
0: Et avec le liquide.
1: Dans le petit sac, on sort comme ça, et il n'y a pas eu de poche des os qui s'est rompue, donc c'est un événement qui est assez rare. Et puis ma première fille, elle est née carrément dans un splash. Donc l'eau et la naissance,
0: était partout. et l'eau, elle baigne toutes nos cellules, on l'a dit aussi.
1: Voilà, en fait, le liquide amniotique, ce qu'il a de vraiment particulier, c'est que il permet... On fait partie des amniotes.
0: Nous, les êtres humains,
1: on fait partie des amniotes, c'est-à-dire qu'on se reproduit et on a un liquide amniotique qui nous permet de nous reproduire en dehors de l'eau, parce que les non-amniotes se reproduisent, eux, dans l'eau. Et donc c'est un moment assez, quand les amniotes sont apparues au moment où il y a ce super continent qui s'est formé qu'on appelle la Pangée. Elles sont apparues un petit peu avant, mais quand ce supercontinent il s'est formé, en fait, ça fait des très grandes masses de continentales à explorer à la surface du globe.
0: Il y avait qu'un seul supercontinent.
1: Voilà, avec un très grand continent avec de l'eau autour. Et ce continent au début, il était plein de forêts, etc. Et puis le climat a changé, ça s'est refroidi, ça s'est même aridifié, et donc c'était à l'intérieur du continent, c'était pas possible pour les êtres vivants qui se reproduisaient dans l'eau. Donc les amniotes, eux, ils ont pu aller à l'intérieur des terres, ils ont pu explorer
0: sortir
1: en fait
0: l'environnement,
1: ils ont pu développer en fait leur règne quelque part. Et donc nous, on fait partie de ces animaux qui sont allés explorer le supercontinent Pangée, à l'intérieur de ces terres, quoi.
0: Grâce au liquide amniotique. D'ailleurs, ce chapitre, je crois qu'il s'intitule Sortie de l'éprouvette.
1: Ouais,
0: et la Terre vue de l'espace, on y revient. C'est aussi le grand bleu. Enfin, la Terre est bleue comme une orange, pour reprendre les mots du poète. Mais la Terre vue de l'espace, et les astronautes d'Artémis nous l'ont dit encore. Elle est bleue.
1: Oui, elle est bleue. Elle est bleue, mais elle a quand même des continents. Quand on parle des exoplanètes, etc., il y a des planètes qui sont carrément des planètes océans, a priori. Nous, on a de l'eau sur Terre, mais on est une planète qui est quand même assez sèche, en vérité.
0: Par rapport à la majorité, où est-ce qu'on connaît des planètes et des exoplanètes?
1: Voilà, où ce qu'on peut imaginer dans les modèles et tout. Et d'avoir, en fait, une planète où on a des océans et des terres, c'est vraiment hyper important pour le vivant, parce que le vivant se nourrit, en fait, plutôt des minéraux qui sont dissous par la pluie, etc. Et donc, on a ces transferts de ces éléments qui nous nourrissent, le phosphore, etc., qui viennent des continents et qui vont dans l'eau. Alors que si les continents étaient complètement sous l'eau, il n'y aurait pas tout ce cycle. Donc l'eau, les océans sont très importants, mais l'existence de terres émergées est fondateur pour le vivant, et puis forcément pour nous qui vivons hors de l'eau.
0: C'est pour nous qui vivons hors de l'eau, et dans notre corps humain, c'est pareil. On est 60% d'eau, mais on a quand même 40% de matière et d'autres choses.
1: Ouais.
0: Alors puisqu'on est dans l'espace, et dans la Terre vue de l'espace, autour de la question comment l'histoire longue et mouvementée de la Terre est-elle inscrite dans notre corps humain, on va poursuivre l'exploration de cette Terre qui nous habite, autant que nous l'habitons, avec une nouvelle question soulevée par un jeune et très brillant ingénieur français à la NASA. Il s'appelle Alan Petre. Il est aussi l'ambassadeur d'un très beau projet Sanctuary on the Moon. Je ne sais pas si vous en avez entendu parler, d'envoyer une série de disques avec la prochaine mission Artemis, de disques gravés d'un condensé de notre humanité sur la Lune. Il était récemment notre invité, Alan Petre, et nous a laissé cette question pour vous, Nicolas.
2: La question que je vais avoir, c'est comment notre corps évoque un peu aussi, comment il fait apparaître entre notre corps et le corps de la Terre. Est-ce que dans son ouvrage, il prend en compte la Lune aussi, sachant que on sait que la Lune et la Terre sont liées et que la Lune, elle est née de par la collision entre une protoplanète de la taille de Mars, Theia, et la Terre. Est-ce que aussi, du coup, il lie la Lune à son cheminement dans le livre?
0: On peut déjà répondre que oui, hein, Nicolas Coltis.
1: Ben oui, on peut répondre que oui, c'est sûr. La Lune, notamment l'événement qui a formé la Lune, c'est un événement qui est encore gravé dans l'histoire de la planète. Et c'est un événement, en fait, qui est gravé dans la façon dont la Terre tourne aussi.
0: Qu'est-ce qui s'est passé?
1: Donc, ça, c'est ce que les scientifiques proposent, basé sur des observations, etc. Parce qu'on n'a jamais pu l'observer, donc il faut reconstruire.
0: C'était il y a très, très, très longtemps, voilà.
1: C'était il y a 4,5 milliards d'années à peu près. Donc, reconstruire ça, ça demande beaucoup de modélisation, etc., de physique. Et donc, ce qui s'est passé, c'est une protoplanète de la taille de Mars, à peu près. Donc c'est le rayon, c'est la moitié dessus de la Terre, donc c'est une énorme planète. En fait, est rentrée en collision avec la Terre, mais avec un angle un peu rasant. Et en fait, à travers cette grande collision, eh bien, il y a des morceaux, il y a des débris qui sont restés en orbite et qui ont rapidement créé cette lune, en fait. Et donc, moi, j'ai joué au basket, vous savez, je fais tourner le ballon autour de mon doigt là. Bon, bah, la Terre, en fait, elle a sa rotation, elle vient à la fois de la formation initiale du disque protosolaire, etc. Et puis ensuite, tous les impacts. Comme la main qui fait tourner le ballon de basket là, font tourner la balle. Donc soit le freine, soit l'accélère. Donc il faut imaginer que toute cette collision, c'est un peu comme la main qui fait tourner le ballon sur le doigt. Et donc la Lune, c'est le dernier énorme impact qui fait tourner la planète. Et donc la rotation, elle est acquise à la fin. C'est à la fin de ce moment-là. Et ce qui compte. Donc au début, ça faisait tourner la Terre à une vitesse quand même extrême. On parle de, je crois que c'est quelques heures pour faire un tour. Après, ça se ralentit rapidement avec les forces de marée, etc. Et on pense qu'à 2 milliards d'années, par exemple, la durée du jour, elle faisait 19 heures.
0: Sur Terre.
1: Voilà. Et petit à petit, en fait, les forces de marée entre la Lune et la Terre, c'est comme un filin, en fait, qui quelque part les relie, ralentit petit à petit, doucement, la rotation, en fait, de la Terre. Donc, la durée du jour. Donc, la durée du jour, elle est guidée par la formation de la Lune et l'évolution de ce couple Terre-Lune qui s'éloigne et qui ralentit la durée du jour.
0: Et du coup, dans votre ouvrage, puisque vous dites que notre corps raconte l'histoire de la Terre, vous parlez de l'horloge biologique de notre corps et de la Terre qui est liée à la Lune.
1: Exactement. Donc l'horloge biologique, c'est quelque chose qui est fascinant, c'est-à-dire qu'il y a par exemple, il y a une athlète qui est allée dans une grotte pendant 500 jours. C'est une aventure assez exceptionnelle. Elle est restée 500 jours et elle a pu faire cette expérience de qu'est-ce que c'est que mon rythme biologique. Et en fait, on a une horloge biologique qui est de l'ordre de qui est pas complètement de 24 heures.
0: Donc en fait, qui est un peu moins de
1: qui est un peu moins chez d'autres un peu plus. Et en fait, tout un tas de facteurs dans notre corps, tous nos organes, ils ont un petit rôle dans le calage à chaque fois de notre rythme biologique sur les 24 heures. Et donc, on a vraiment toute une organisation interne qui est calée sur ce rythme jour-nuit et qui correspond à ce qu'on vit avec la Lune. Et la Lune aussi, elle joue un rôle de stabilisateur un peu de la rotation de la planète, de son axe, ce qui est important pour les climats. Donc, on a une modulation des climats qui pourrait être stabilisé
0: par la Lune. D'où l'intérêt aussi de comprendre tous ces phénomènes-là dans cette période que l'on vit aujourd'hui où l'on sait que les humains modifient le climat dans l'Anthropocène, dans notre rôle, de comprendre un peu mieux à quel point aussi tout ça est lié, interconnecté, véritablement. C'est aussi ce qu'on découvre dans votre ouvrage.
1: Oui, c'est ce qu'on découvre. Après, ce que j'essaie d'aller aussi vers la connexion avec notre santé même. Et ces liens-là, on en reparlera peut-être après, mais les rythmes, etc. C'est parce qu'on n'est pas des machines, on est des êtres humains, on a cette horloge biologique, donc ne pas dormir, ne pas être en lien avec ces rythmes qui sont les nôtres et ceux de la planète, eh bien, c'est aussi nous rendre malades.
0: Donc comment comprendre et réintégrer et se reconnecter finalement à ces rythmes qui sont ceux de la Terre et qui sont les nôtres. Vous étudiez, Nicolas Coltis, dans votre travail en tant que professeur de géodynamique, la Terre en profondeur et justement l'impact des profondeurs de la Terre sur l'apparition, sur l'évolution du vivant et sur son maintien aujourd'hui. À ce sujet, je vous propose une nouvelle question, un nouvel éclairage soulevé par un formidable professeur de géologie, Abderrazak El Albani, de l'université de Poitiers, qui lui a fait remonter les origines du vivant complexe sur Terre 1 milliard d'années plus tôt que prévu, c'est pas rien, en découvrant dans des pierres, dans des roches aussi, dans des carrières très anciennes du Gabon, des traces de vie multicellulaire bien plus anciennes que prévu. Écoutez sa question tectonique, elle est pour vous.
3: Bonjour Nicolas, je me permets de vous poser une question. J'étais toujours un partisan du lien entre la dynamique de la planète Terre, en tout ce qui est tectonique au sens large, et les changements environnementaux et un impact direct ou indirect sur le vivant. Est-ce que vous pouvez nous dire un peu plus s'il y a un lien, selon vos recherches, entre la chronologie de la mise en place de première croûte océanique sur Terre et le lien éventuel avec une émergence de vie possible? Parce que vous savez comme moi que le volcanisme, l'hydrothermalisme peut apporter des éléments indispensables pour le vivant. Est-ce qu'il pourrait y avoir un lien entre ces événements-là? Merci.
0: Qu'en pensez-vous, Nicolas Coltis?
1: Alors, merci pour la question. Déjà, c'est une vaste question parce que ça nous fait remonter à plus de 4 milliards d'années en arrière.
0: Et avant même l'apparition de la vie sur Terre.
1: Quatre milliards d'années, donc avant aujourd'hui, l'apparition de la vie, en fait, quelle date? Nous, on reconstitue que notre plus ancien ancêtre, il aurait 4,2 milliards d'années. Est-ce que la vie est forcément apparue un peu avant? Alors, quel était le contexte géodynamique de l'époque? C'est un peu mystérieux. Par contre, ce qu'on peut affirmer, c'est que la production de croûte, notamment les volcans, le magmatisme qu'il y avait à l'époque, était beaucoup, beaucoup plus intense qu'aujourd'hui, puisque la Terre était énormément plus chaude. Donc, on était dans une Terre très chaude, qui était dominée par le volcanisme.
0: Ça devait être effrayant, cataclysmique, totalement.
1: Cataclysmique, certainement, mais... en même temps, c'est très enrichissant pour l'environnement puisque les volcans, c'est la lave qui est chaude, interagit avec l'eau, transmet des éléments chimiques. Donc, on a une richesse en fait de transformation d'environnement qui est très importante. Aujourd'hui, on est plutôt dans la tectonique, c'est-à-dire les mouvements
0: des plaques, ces fameux continents qui se sont séparés.
1: Exactement, et sur laquelle le volcanisme, c'est pratiquement rien par rapport au passé. Donc, en termes de modification de l'environnement, on est passé d'une planète qui était probablement extrêmement modifiée par le volcanisme et ses interactions avec le milieu, à aujourd'hui plutôt une planète qui se déforme, qui crée des montagnes, des reliefs, et qui joue plus avec ces reliefs pour modifier le milieu qu'avec les volcans.
0: À l'entour de la question comment notre corps raconte l'histoire de la Terre, on va quitter la tectonique des plaques, on va quitter la question des volcans, on va ouvrir avec vous le dossier, j'adore ça, le dossier géologique du cortex, le dossier de notre cortex. On remonte cette fois-ci à notre cerveau, dans notre tête. Alors vous comparez carrément, Nicolas Coltis, les plissements cérébraux aux plissements terrestres, c'est ça hein?
1: Oui, c'est une belle image parce que... Les plissements terrestres, c'est la déformation, la formation des montagnes et tout. Et puis ce cortex, il apparaît un peu quand on commence à former l'Himalaya notamment.
0: Alors le cortex, on vous dit le cortex cérébral, chez l'humain, chez les premiers humains, les ancêtres des humains, apparaît en même temps que la formation de l'Himalaya sur Terre, de cette montagne là sur Terre.
1: Alors il apparaît, du coup, c'est pas chez les humains parce que les humains ont quelques millions d'années.
0: C'est chez d'autres animaux.
1: Le système nerveux, c'est quelque chose qui est absolument important pour un être qui a plein de cellules, parce qu'il faut bien coordonner, les cellules doivent pouvoir communiquer ensemble, et finalement, c'est le système nerveux qui s'en occupe. Mais après, ce système nerveux, il a une certaine simplicité, et donc, chez les mammifères, en tout cas, parce que les oiseaux ont un autre type d'organisation du cerveau, qui est d'ailleurs, on a découvert à quel point, Et en fait, à la sortie de la grande extinction de masse avec la fin des dinosaures, vous savez, les mammifères, eux, ils avaient un petit cerveau, machin, et ils ont développé petit à petit. Il y a une période où il faisait très chaud en fait à la surface de la Terre. Il y avait carrément des forêts denses, même quasiment jusqu'au pôle. Et en fait, on a des mammifères qui à ce moment-là commencent à développer en fait leur cerveau, notamment leur cortex. Dans un moment où en fait l'environnement est très stimulant. On a des grands arbres, il faut naviguer en trois dimensions, on a plein de couleurs, plein de choses à voir, plein de choses.
0: Il faut un cerveau, il faut un cortex, il faut un système nerveux centralisé, c'est ça que vous dites.
1: On a un système, disons qu'un système nerveux centralisé existait déjà, mais comment il se développe, comment il développe des nouvelles fonctions, comment il se complexifie,
0: comment
1: etc.
0: Comment il se plisse.
1: Exactement, comment il crée cette couche-là. Et en fait, ça se fait à un moment donné où, en fait, l'environnement est extrêmement stimulant au niveau sensoriel. Donc, à chaque fois, c'est toujours difficile de faire le lien entre l'événement géologique et l'événement biologique, mais en tout cas ça se passe à ce moment-là et on pourrait comprendre pourquoi ça se passe comme
0: ça. C'est ça qui est intéressant, c'est pas de dire c'est à cause, c'est pas de cause à effet, mais c'est comme une sorte de parallèle finalement, d'essayer de comprendre qu'est-ce qui nous meut, qu'est-ce qui meut le vivant sur Terre, qu'est-ce qui meut des roches jusqu'au vivant et jusqu'à nous, c'est ça.
1: Bah exactement, en fait quand on regarde en fait ces évolutions qui sont très importantes, elles se font jamais à des moments où la Terre où il se passe rien sur Terre. Donc il y a le parallèle après devient, alors quand on ne sait pas toujours tisser exactement les liens, parce que les relations de cause à effet, vous savez, c'est comme en histoire ou des choses comme ça, c'est toujours compliqué dans un système, dans un système complexe.
0: Bien sûr.
1: Mais en tout cas, ils sont là, ils sont présents, et on peut avoir des hypothèses qui font grand sens, quoi.
0: Alors vous poursuivez cette analogie ou ce parallèle ou toutes ces réflexions jusque dans nos os, oui, les os qui nous constituent. Vous parlez aussi de l'ossature planétaire. Là, c'est le géophysicien qui parle. Ouais. Hein. C'est quoi l'ossature planétaire ?
1: Alors, l'ossature planétaire, c'est le titre du chapitre, mais c'est aussi que à ce moment-là où les êtres vivants commencent à faire des minéraux, enfin des à l'intérieur de leur corps ou autour de leur corps, donc c'est les prémices des os qu'on a nous, et quand ça crée des roches, des cailloux à l'intérieur du corps, parfois c'est comme des carapaces aussi à l'extérieur du corps, et en fait ces cailloux, bah lorsque les êtres vivants meurent, ces cailloux restent, c'est un moment où la vie devient bâtisseuse de roches, de reliefs, de choses comme ça. Où on peut penser aux récifs de coraux, par exemple. Le Jura s'en est plein. Et donc, j'aime bien donner le parallèle avec un peu le temps des pyramides. Vous savez, où on commence où l'humanité commence à construire des trucs démesurés. C'est un peu genre d'époque. Alors, les pyramides, c'est des tombeaux, je dis ça. Puis, faire des récifs, les récifs, ça produit la diversité, ça produit des choses incroyables pour le vivant, donc c'est vraiment très constructeur, très bâtisseur, et c'est, ça change les paysages après quoi.
0: C'est ça, grâce aux animaux qui construisent des os autour de la question comment nos os aussi racontent toute cette histoire de l'ossature de la Terre. Allez, je propose un nouvel éclairage, Nicolas, du professeur Bernard Sablonnière. Lui, il est médecin, biologiste, professeur de biologie moléculaire, auteur entre autres des Mystères du corps humain. Je propose de l'écouter nous expliquer pourquoi et comment nous, notre corps humain, fabrique de l'os tout au long de notre vie.
4: Les os, évidemment, c'est le tissu le plus solide de l'organisme, à peu près 20% d'eau, alors que dans le sang, on a plus de 50% d'eau. Alors les os, bien sûr, ça assure la solidité du squelette, mais c'est quand même des organes très vivants. Alors il faut bien sûr construire de l'os, en permanence en détruire un petit peu, et sans le savoir, on renouvelle 2-3 grammes d'os par jour. Un os, ça va se renouveler en plusieurs années, mais il y a quand même tous les jours environ une cuillère à café d'os qui est détruite, une cuillère à café qui est refabriquée.
0: Il n'est pas cassé,
4: il faut bien que ça vive quand même. Donc on a des bâtisseurs, les ostéoblastes, des maçons qui fabriquent de l'os, puis on a des destructeurs, les ostéoclastes qui détruisent en même temps, et il faut que ce soit équilibré. Et intervient un troisième larron, justement les ostéocytes, qui sont un peu des maçons réservistes. Quand on a besoin d'un coup de pouce, on va chercher les maçons réservistes, mais on leur dit, allez, au boulot. Et donc, ils vont se transformer en ostéoblastes et refabriquer de l'os. Et ces réservistes, on va les chercher lorsqu'on bouge beaucoup. Ils sortent de leur petite réserve, ils sont dans des espèces de petites cellules bien emmurées d'os, et puis d'un seul coup, ils se réveillent, et puis ils se transforment en ostéoblastes et ils refabriquent de l'os. Et ça, c'est très important pour éviter la perte osseuse. Lorsqu'on arrive à un âge avancé, ou chez la femme après la ménopause, il faut continuer de bouger régulièrement. Ça évite la perte osseuse, ça c'est vraiment un point qu'on doit dire.
0: Voilà qui est dit donc par le professeur Bernard Sablonnière. Qu'est-ce que ça vous inspire, Nicolas Coltis?
1: Déjà, j'adore parce que ça donne vie aux os, ça donne vie aux minéraux.
0: Qui sont vivants, qui sont en train de construire avec des petits maçons à l'intérieur.
1: Exactement. Après, ça me fait penser à plein de choses, mais ça me fait penser aussi à quand le vivant crée cette minéralisation, tout le système qui se passe dans les fonctions à l'intérieur de ces cellules, de ces corps, etc. C'est pas juste une fonction qui crée un minéral. C'est en fait tout un vivant qui se réorganise. Comment c'est possible? Dans quelles conditions? C'est assez fascinant.
0: C'est fascinant, histoire de l'évolution. Alors, je sais, vous l'avez dit au début d'émission, je crois que vous êtes dans une famille de danseurs, et vous êtes, plus que par les autres, vous êtes plutôt inspiré par le corps souple des danseurs. Vous m'avez parlé d'un certain Steve Paxton, par exemple. Ouais. Quel lien vous faites entre, justement, au début, on écoutait Chic Planet et on danse avec plaisir et bonheur en grande fraternité et sororité sur notre planète. Qu'est-ce qui vous plaît tant chez les danseurs? Qu'est-ce que c'est, ce mouvement-là aussi?
1: Oui, alors ce qui me plaît particulièrement de Steve Paxton, c'est qu'il a proposé une danse dans une période, dans les années 60, où en fait
0: improvisation, voilà. Contact improvisation.
1: Exactement, mais c'est quelque chose qu'il appelle la petite danse, qui est en fait un exercice pour ressentir vraiment l'équilibre de ses os, parce qu'on vous pouvez le squelette, il est construit d'une manière où on peut tenir debout sans produire aucun effort quasiment.
0: C'est vrai.
1: Il faut toujours un peu se remettre. Ouais. Donc en fait, c'est cette morphologie, on sent du coup ses os à l'intérieur de nous, je trouve ça super. Et après effectivement, la danse pour on parle de la danse des continents, il y a plein de métaphores qui sont en lien avec l'histoire de la Terre et l'histoire du vivant, donc ça me plaît bien.
0: Eh ben, autour de la question comment la Terre nous fait danser, comment nous dansons sur Terre autant qu'elle nous fait danser, eh ben, on est ravis de partager votre choix musical, Nicolas Coltis. C'est Mokili, ça veut dire la Terre, en lingala. C'est chanté par Sissi Mananga et Keyan Emesis sur RFI.

0: Sissi Minanga entre la Belgique et le Congo Brazza, qui nous chante Mokili, et Mokili en lingala, ça veut dire la terre. Très joli choix musical. Pourquoi ce choix, Nicolas Coltis? Ben,
1: déjà parce que j'aime beaucoup la musique, la voix, voilà, j'aime beaucoup cette ambiance. Et puis effectivement, c'est une chanson qui parle de la terre et qui parle de comme une discussion un peu entre la terre et puis la chanteuse, les êtres humains, avec cette idée de comme demander pardon, de vouloir s'occuper un peu de la planète. Donc c'est un petit peu en lien avec cette envie d'être à l'écoute de la planète, quoi.
0: C'est ça, en fait, d'être à l'écoute de la planète et de se reconnecter, finalement, puisque dans votre ouvrage, Anatomie d'une planète, comment notre corps raconte l'histoire de la Terre, vous nous racontez l'histoire de la Terre à travers notre corps. Donc c'est de se reconnecter, de revoir à quel point la Terre est en nous et à quel point ça peut nous parler de l'intérieur.
1: Bah oui, de toute façon, ce qui vient de l'extérieur, c'est des perceptions qui peuvent complètement changer. Par contre, ce qui est à l'intérieur de nous, c'est vrai, en quelque sorte. Donc chercher, il y a toujours cette envie aujourd'hui, surtout dans tout un tas de mouvements écologiques, de comment on se reconnecte avec la planète.
0: Bien
1: sûr. Cherchons dans notre chair, et en fait cherchons cet héritage qui est à l'intérieur de nous. Nous y sommes liés par une histoire, en plus par un récit, donc je trouve que c'est une bonne direction.
0: Ah ouais, tu reconnais par ce récit autour de la question pourquoi nous sommes liés à la Terre, pourquoi nous sommes habités par la Terre autant que nous l'habitons. Allez, nouvelle question pour vous, Nicolas Coltis, soulevée par ma consoeur Fiorenza Grassi, journaliste scientifique au magazine Epsilon.
2: Bonjour, je voulais savoir, puisque nous sommes habités par la Terre, est-ce que nous retrouvons à l'intérieur de notre corps tous les contaminants qui la contaminent elle-même?
0: Vous avez la réponse, Nicolas Coltis. Alors qu'on parle tant de contamination cadmium, notamment en ce moment et autres.
1: Je suis pas un spécialiste de tout ça, mais je sais, un peu comme tout le monde, qu'on retrouve les microplastiques et tout ça dans notre corps. Alors, en quoi ça m'a intéressé dans le livre, c'est que aujourd'hui, en fait, on a cette extraction, donc on a on va chercher dans la terre des choses pour construire notamment des machines, et ensuite ces machines, c'est des pollutions, etc. Et en fait, c'est des molécules souvent parfois qui sont synthétiques que nous on a créées. Et en fait, notre corps, lui, il est les cellules, etc. Comme je dis, elle habite la Terre, donc elle connaissent pas ces molécules. Donc elles deviennent, on a tout notre système immunitaire, enfin une partie de notre système immunitaire qui devient comme, c'est comme si on lui faisait des feintes un peu avec ces molécules, elles arrivent, mais elles savent pas ce que c'est, elles les prennent pour une bactérie ou pour autre chose, et donc on a une évolution de l'intérieur de notre corps, on est perturbé, qu'est-ce que ça deviendra, je sais pas, mais on a vraiment des modifications de notre physiologie à cause de ces molécules synthétiques, de toutes ces choses que nous on crée dans l'environnement.
0: Dans l'environnement, c'est ça. Voilà. Au fond, on souffre autant que la Terre, on souffre voire plus, et finalement le danger est pas tant que ça pour la Terre, de la disparition, c'est plutôt pour nous, les vivants, et notamment les êtres humains sur Terre, au fond, avec ce qu'on fait, avec ce qu'on crée.
1: Alors, tristement, c'est pas que nous, c'était que nous, à la limite, on est responsable. Ouais, voilà, ouais, bon, ouais, on est aujourd'hui, on entend parler avec les pesticides et tout ça, dans une extinction massive, quand on parle des oiseaux, des insectes, c'est dramatique. Et bon, en tout cas, on fait partie de cette planète, c'est ce qu'on fait. Comment les corps auront le temps de changer, la difficulté c'est les rythmes, en fait, par rapport au rythme du vivant, d'évolution, mais bon, voilà, on est face encore une fois à un changement planétaire dont nous sommes des acteurs, mais dont aussi le climat qui fonctionne sans nous, un acteur, etc. Donc on est dans un, voilà, on fait système, on le sent aujourd'hui, on le sait, et c'est...
0: Mais c'est important de nous le rappeler, c'est ça que vous voulez susciter chez nous, finalement, chez les lecteurs de votre livre, Anatomie d'une planète, chez nos auditeurs et auditrices.
1: Alors, ce que je veux susciter, c'est pas, comme j'ai... Voilà, il y a des gens qui parlent extrêmement bien de tout ça, des philosophes, etc. Moi, je suis à ma place de géologue. Plutôt, on sait tout ça quelque part, mais comment on fait lien? C'est ça que je veux raconter. Comment on peut se relier, nous, à notre histoire de la planète, en même temps apprendre des choses sur notre planète, en même temps apprendre des choses sur nous, aussi découvrir aussi les traditions, les folklores, qui peuvent être les nôtres, mais de peuples autochtones, qui cultivent aussi ces liens. Et je pense que c'est, voilà, à travers, en fait, la connaissance, le partage, c'est ça que je pense que je peux faire, voilà.
0: Et vous n'êtes pas que un géologue, parce que vous m'avez donné beaucoup de pistes musicales, de pistes de danse, mais aussi un très joli poème que j'ai envie de partager. Vous me citez donc ce d'un jeune poète haïtien qui s'appelle Jean d'Amérique, c'est ça?
1: Voilà.
0: et que vous avez connu, rencontré par hasard.
1: Alors, je l'ai pas rencontré. Ma mère s'occupe d'un festival de poésie, donc j'ai la chance de pouvoir
0: faire ça. La danse et la poésie et la géologie, c'est bien ça.
1: Et donc c'est un poète qui l'a beaucoup marqué, que j'ai pu écouter, lire des textes, et je trouvais que c'était assez chouette. Et dans ce lien entre la chair et la terre, je trouvais que notamment Haïti, c'est aussi un endroit où la terre est présente. Donc je trouve
0: où la terre est présente, et on pense à tous nos auditeurs et auditrices en Haïti. Et je vais vous lire ce poème que je trouve magnifique, que vous m'avez fait passer, Nicolas Coltis. Longtemps

0: la science, mais je trouve qu'on a des liens à cultiver aussi dans la sensibilité.
1: Ça, c'est bien clair. Un grand merci à vous d'être venu en direct de notre studio partager cette formidable histoire longue de la Terre et comment elle s'est inscrite dans notre corps et comment elle peut nous permettre de nous reconnecter à la Terre. Destin commun, hein, bien sûr, du vivant et de la Terre. Je rappelle le titre de votre essai, aussi singulier que passionnant, Anatomie d'une planète. Comment notre corps raconte l'histoire de la Terre, c'est paru chez Albin Michel. Vous revenez quand vous voulez, Nicolas Coltis, en attendant mon retour dans le sud de la France, c'est ça, dans votre laboratoire GéoAzur?
0: En tout cas, je vous remercie beaucoup, c'était un moment plein de plaisir. Merci.
1: Plaisir partagé autour de la question. C'est fini pour aujourd'hui. Bien sûr, vous pouvez nous retrouver en rediffusion ce soir à 23h, temps universel. Bien sûr, n'hésitez pas à vous abonner à notre podcast. Au plaisir de vous retrouver lundi prochain pour nous interroger sur la naissance et l'histoire de l'argent, carrément. Avec Thibaut Badiel à la réalisation, Caroline Fillette en coulisses, un grand merci pour votre curiosité, surtout garder l'esprit libre et ouvert à tous les possibles. À l'écoute de RFI, ce sera bientôt l'heure de retrouver le journal.

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1: Dans quelques instants, vous retrouvez les informations et puis à suivre sur le Pont des Arts avec Chantal Leroux. Bonne écoute.

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0: Par Donald Trump depuis maintenant 3 semaines empêche les pétroliers iraniens de quitter le golfe Persique. Téhéran peut compter sur des cargaisons de pétrole qui sont déjà en mer et qui vont arriver à destination dans les prochains jours. Pierre-Olivier, bonjour.
1: Bonjour.
0: Des livraisons qui, de fait, font entrer de l'argent dans les caisses de l'État.
1: Oui, habituellement, le pétrole rapporte à l'Iran 5 à 6 milliards de dollars par mois. Mais depuis le blocus américain, ce chiffre a fortement baissé. Mais Téhéran a encore une marge de manœuvre, car certains de ses pétroliers ont quitté le golfe Persique avant la fermeture américaine du détroit d'Ormuz. Écoutez Omayoun Falakshahi, il est responsable de l'analyse pétrolière chez Kepler.
2: L'Iran possède actuellement 180 millions de barils à peu près, déjà chargés en mer, ce qui représente 4-5 mois d'équivalent de chargement. Et sur ces 180 millions, il y a à peu près 120 millions qui se trouvent hors de la zone du blocus, donc qui théoriquement peut être vendu et être transformé en revenu.
1: Alors ces 120 millions de barils se trouvent aujourd'hui proches de la Chine et de Singapour. Une fois qu'ils auront été livrés, l'Iran devrait être payé à une condition toutefois.
2: Si les flux financiers peuvent retourner en Iran, puisque les Américains mettent beaucoup de pression sur les Émirats par lesquels transitent une bonne partie des flux financiers à destination de l'Iran, pour que justement ces pétrodollars ne retournent pas en Iran.
1: Et si l'Iran parvient malgré tout à se faire payer ces millions de barils déjà en mer, les spécialistes prévoient les premières vraies répercussions, les premiers effets du blocus américain sur l'économie iranienne d'ici 2 à 3 mois.
0: Merci Pierre. Pierre-Olivier dans votre journal en français facile. L'Espagne demande la libération immédiate d'un de ses ressortissants. Il s'appelle Saïf Aboukeshek. Il est détenu en Israël depuis le week-end dernier. Cet homme de nationalité espagnole est membre de la flottille pour Gaza. Il a été arrêté dans les eaux internationales au large de la Grèce alors qu'il voulait apporter de l'aide humanitaire aux Gazaouis. Les autorités israéliennes viennent de prolonger sa détention au moins jusqu'à dimanche prochain. À Ramallah, en Cisjordanie occupée, il est 19h passé de 4 minutes. Il y a des drames en Cisjordanie occupée qui deviennent des tragédies nationales. Je vous parle de la mort de Naïef Samarou qui continue de bouleverser les Palestiniens. Ce jeune homme de 26 ans a été tué dimanche dernier à Naplouse par l'armée israélienne. Au même moment, sa femme était à l'hôpital sur le point d'accoucher de leur premier enfant. Amira Souilem, notre correspondante à Ramallah, revient sur l'émotion suscitée par cette mort.
3: Son nom reste sur toutes les lèvres. Naïef Samarou faisait des courses quand il a été ciblé à la tête par l'armée israélienne à Naplouse. Son corps, et c'est ce qui crée l'émotion chez les Palestiniens, a alors été transféré à l'hôpital. Au même moment, au même endroit, sa femme était sur le point d'accoucher de leur premier enfant. Au pied du berceau du nouveau-né, cette proche raconte.
4: Le petit Yamen est né. C'est une joie, mais qui est amputée. Il manque son père. Il attendait sa naissance avec impatience. Il me disait toujours, j'ai hâte qu'il naisse, j'ai hâte de le voir. À chaque fois qu'il allait au marché, il lui achetait quelque chose et il disait, ça c'est pour Yamen. J'aurais beau vous parler, il n'y a pas de mots pour dire ce que l'on ressent à l'intérieur de nous. Il n'y a pas de mots.
3: Dans les médias, cette mort continue de faire la une.
5: Tout le monde ne parle que de la naissance de l'enfant Yamen. Cela prend des proportions incroyables. Tout le monde se demande comment il peut aider.
3: Preuve de cet élan de solidarité, certains demandent qu'une boîte pouvant accueillir des dons pour l'enfant soit installée au centre-ville de Naplouse. Amira Suilem, Ramallah, RFI.
0: À Erevan, capitale de l'Arménie, le président français Emmanuel Macron et le premier ministre arménien Nikol Pachinian viennent de signer un partenariat stratégique entre les deux pays, partenariat qui concerne le secteur de la défense et celui de l'économie. Sur le plan économique, Emmanuel Macron en a profité aussi aujourd'hui pour réagir sur les nouvelles menaces de Donald Trump. Le président américain pourrait à nouveau augmenter les droits de douane. Le président français évoque, si nécessaire, une potentielle riposte.
6: Nous sommes pour que le commerce soit libre et juste. et que les règles de l'Organisation mondiale du commerce sont respectées. Et si tel ou tel pays était menacé par des droits de douane, l'Union européenne s'est dotée d'instruments qui devront alors être activés parce que cela correspond à leur vocation. Et donc oui, tout est sur la table. Je pense surtout que dans la période géopolitique que nous vivons, des alliés comme les États-Unis d'Amérique et l'Union européenne ont bien mieux à faire que d'agiter des menaces de déstabilisation. Nous avons, pour nos entreprises, nos ménages, nos populations, à plutôt envoyer un message de stabilité et de confiance. Voilà.
0: Le président français à Erevan en Arménie, propos recueillis par notre envoyé spécial Valérie Gasse. Parlons à présent de ce jouet, un jouet bien connu des enfants qui ont grandi en France. Sophie la girafe, vendue à des millions d'exemplaires, sorte de doudou en plastique mâchouillé par les bébés. Sophie la girafe affichée fièrement sur son emballage « Origine France ». Sauf que Clara Duban, bonjour.
7: Bonjour.
0: Le jouet est en fait fabriqué en Chine.
7: Depuis les révélations dimanche du journal d'investigation Mediapart, Sophie la girafe ne fait plus pouette-pouette, mais plutôt couac-couac. Car faire un couac veut dire commettre une erreur. En effet, l'usine de production qui se situe près d'Annecy, dans les Alpes françaises, n'était qu'une devanture. Depuis 2013, la majorité des 700 000 jouets vendus en France et des centaines de milliers exportés à l'étranger étaient en réalité produites en Chine. Ils étaient ensuite seulement peints en France. Fabriquer une girafe en Chine coûterait 4 fois moins cher, mais Sophie a pourtant gardé le prix du « Made in France ». Vully, l'entreprise qui vend Sophie, a fini par reconnaître les faits. Le directeur assure qu'il vise toujours une production 100% française grâce à un projet d'usine près de Strasbourg qui devrait pouvoir accueillir toute la production, mais a pris du retard. Une enquête est en cours pour pratiques commerciales trompeuses. L'entreprise risque une amende de 10% de son chiffre d'affaires.
0: Explication signée en direct de Clara Duban. Merci Clara. Et puis enfin des nouvelles de Christophe Glaise, le journaliste français condamné à 7 ans de prison, détenu depuis près d'un an en Algérie. Il renonce à son pourvoi en cassation. Il renonce à engager une nouvelle procédure judiciaire. Décision de sa part qui ouvre la voie à une possible grâce du président algérien. Abdelmajid Tebboune a désormais la possibilité d'annuler la peine de prison de Christophe Glaise. Et puis amateur de football, dans quelques instants, le nom des 3 joueurs de football qualifiés, si j'ose dire, pour la finale du prix Marc-Vivien Fauré. Ils ne sont donc plus que 3 en lice pour cette édition 2026 de ce prix RFI France 24 du meilleur joueur africain de Ligue 1. Leur nom et prénom dévoilés dans quelques secondes, juste après ce journal. Donc vous soyez sur la planète, merci à tous d'être fidèles à la Radio Mondiale. À demain pour une nouvelle édition du journal en français facile.
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1: Bonjour à tous, bienvenue dans Radio Foot International, bienvenue dans votre émission qui parle évidemment de football, surtout quand c'est une soirée de Ligue des Champions et qu'une deuxième édition se profile.

0: Avec ce soir à Londres, Arsenal, Atlético Madrid, le retour pour deux équipes qui se sont quittées sur un score nul en Espagne, 1-1. Mais aujourd'hui, il faudra un gagnant. Les Gunners seront-ils portés par leur public et par leur avantage en championnat, acquis après le faux pas des Citizens face à Everton? Suspense garanti. Cette fois, un score de parité sera impossible. Le prix Marc Vivien Fauré, le nom de son lauréat bientôt dévoilé donc, mais à 6 jours du sacre du vainqueur, nous allons vous donner seulement le nom des 3 meilleurs joueurs africains du championnat de France, ceux qui termineront donc sur le podium et dans le désordre, n'est-ce pas Christophe Jousset? Bonjour.
1: Bonjour Annie, bonjour à tous, bien sûr, le désordre.
0: Vous allez tout nous dire, mais dans le désordre. Autres invités dans ce studio, Bruno Constant, bonjour Bruno.
2: Bonjour Annie, bonjour à tous.
0: Bruno, il veut tout savoir déjà.
1: Ben oui.
0: Jean-Philippe Bouchard, bonjour.
3: Bonjour Annie, bonjour à tous.
0: De toute façon, vous avez tous fait partie des votants, donc vous savez déjà pour qui, au moins vous avez voté.
2: Vous n'êtes pas curieuse Annie, vous?
0: Non, moi j'attends religieusement le gong. Bonjour Charles Guémour.
4: Bonsoir Annie, bonjour à tous.
0: Une émission préparée avec Pierre Guérin et David Finzel et à la réalisation Laurent Salerno. Avant d'ouvrir cette émission, une information au sujet de notre confrère et camarade passionné de foot africain, Christophe Glaise, retenu depuis presque 2 ans en Algérie. Il avait été arrêté le 28 mai 2024 et depuis condamné à 7 ans de prison pour apologie du terrorisme, dit la condamnation. Peine confirmée en appel et ce matin, ses parents ont expliqué qu'il renonçait à son pourvoi, Christophe Glaise, à son pourvoi devant la Haute Cour d'Alger. Écoutez sa maman, Sylvie Godard.
5: Nous avons pris une décision, la famille, que Christophe puisse retirer son pourvoi en cassation. Et donc, il s'en remet totalement à la clémence du président Tebboune. C'est un acte très fort, symbolique. Et vraiment, on apprécie que le président Tebboune puisse réaliser qu'il faut maintenant la grâce pour Christophe.
0: Le message est simple, libérer Christophe Glaise, il n'a pas pu suivre la CAN, qu'il puisse suivre ce mondial où la France et l'Algérie sont qualifiés. 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
0: La période des récompenses s'ouvre donc avec la fin de saison qui approche et le prix Marc-Vivien Fauré sera décerné donc au meilleur joueur africain du championnat lundi prochain, le 11 mai. Mais dès aujourd'hui, nous allons vous révéler le futur podium de cette saison. Évidemment, les noms seront donc donnés dans le désordre et évidemment aussi le nom du lauréat se trouve parmi eux. Christophe Jousset, vous êtes donc le chef du service des sports, mais aussi le grand organisateur de ce prix. Donnez-nous ces 3 noms.
1: Alors, ça commence par Lamine Camara, le Sénégalais de l'AS Monaco, qui commence, lui, à être un habitué de cette liste. C'est la 3e année consécutive qu'il est nommé pour le prix. Jusqu'à présent, son meilleur classement, c'était 4e la saison dernière. Et donc, forcément, on peut dire qu'il va progresser cette année, puisqu'il sera, dans le pire des cas, 3e. Récompense d'une saison où il n'a pas été épargné, hein, puisqu'il a, il avait subi une blessure à la cheville qui lui a coûté plusieurs semaines d'absence à l'automne. Ensuite, il y a eu la CAN, l'incroyable CAN qu'il a vécu avec les Lions du Sénégal. Et malgré tout ça, il reste un élément décisif, un élément clé de l'équipe de Monaco, par les ballons qu'il récupère, par la concentration aussi. Même si il a encore une marge de progression, il n'a que 22 ans finalement, Lamine Camara, et il est sur le podium du prix Fauré, c'est déjà bien. Lui qui vient de Génération Foot et qui a déjà beaucoup fait de chemin dans sa jeune carrière.
8: Il arrive comme une fusée, plus plat du pied, il se pose pas de questions et c'est bien fait.
9: Ouais, Camara, super jaillissement là pour gagner ce ballon, il y a faute.
8: Et Lamine Camara qui est attentif.
0: Après Lamine Camara, donc le jeune Sénégalais de 22 ans, un autre Sénégalais se cache.
1: Oui, Moussa Niakhaté, le Sénégalais de l'Olympique Lyonnais. Très belle saison pour lui, qui était déjà nommé l'an passé, mais qui n'avait récolté que quelques points de la part de notre jury, dont quelques membres éminents sont assis autour de cette table. La saison qui s'achève est d'un tout autre tonneau pour Moussa Niakhaté. La régularité dont il a fait preuve lui offre une place parmi les trois premiers. Défenseur central solide, formé à Lille, marqué par la mort de son père avant ses 10 ans, très impliqué aujourd'hui au niveau associatif. La saison de Niakhaté est au diapason de celle de l'Olympique Lyonnais. Finalement, il est d'ailleurs la recrue la plus chère de l'Olympique Lyonnais, 32 millions d'euros. Et il ne faiblit pas en cette fin de saison. Au contraire, on voit les Lyonnais qui ont dans leur ligne de mire les Lensois pour éventuellement les doubler sur le fil pour la deuxième place derrière le PSG.
3: Intervention magnifique de Niakhaté. Oh non.
10: C'est la petite faute ensuite.
3: C'est généreux. C'est bien obtenu.
0: Et puis, alors, il y avait deux lions de la Teranga et le troisième est un aigle tout court, je dirais.
1: Mamadou Sangaré, le Malien du Racing Club de Lens. Lens qui est l'équipe qui a réussi à menacer le PSG cette saison. Lens a été leader, on s'en souvient tous. Il ne l'est plus, mais 2025-2026 restera un grand cru avec peut-être une première Coupe de France en bonus, hein, en marge de la Ligue 1, qui est notre zone de référence pour décerner ce prix Foé. Les atouts du club nordiste sont nombreux, mais pas grand monde ne voyait Sangaré à ce niveau au début de la saison quand il est arrivé l'été dernier en provenance du Rapide de Vienne. Il a 23 ans, lui aussi est jeune. Hein. Il est devenu l'un des chouchous de Bollaert, qui n'aime rien tant que les joueurs qui se battent sur le terrain. Et Sangaré est comme ça, gros volume de jeu.
0: On l'a vu l'autre jour porter en triomphe, n'est-ce pas, lorsque
1: le soir de la demi-finale. Exactement. De la Coupe de France, effectivement, on a vu que il était parfaitement intégré à son environnement et très très aimé de ses supporters, récupérateur et aussi capable par la première passe de déclencher des offensives, d'orienter déjà le jeu comme un meneur reculé. Lui aussi a déjà fait beaucoup de chemin. Il est né à Bamako, il est passé par le RB Salzbourg notamment. On dit que plusieurs clubs européens sont sur le coup. En tout cas, il lutte avec Lens pour jouer la Ligue des Champions la saison prochaine. Mmh. Voilà donc les trois dans l'ordre alphabétique, mais finalement peut-être que l'ordre alphabétique c'est aussi l'ordre d'arrivée, on ne sait pas. Vous savez,
0: moi
1: je sais pas.
0: Non, je ne sais pas.
1: On verra.
0: Le suspense durera jusqu'au 11 mai prochain. Ce qui est intéressant à noter, c'est qu'il y a deux Sénégalais et un Malien, et que jamais encore aucun joueur émanant de ces trois pays n'ont été distingués.
1: De ces deux pays, oui.
0: N'ont été distingués dans le palmarès, pourtant déjà impressionnant de notre prix Marc Vivien Foé.
1: Oui, c'est vrai. On continue à faire le tour. C'est bien que ça soit varié. C'est la 18e édition du prix Foé. Effectivement, on n'a pas encore vu de lauréat, ni sénégalais, ni malien.
0: Par contre, Lens, c'est des habitués de notre palmarès, puisqu'on se souvient qu'une année, même, il y en avait eu deux consécutifs, à savoir Gaël Kakuta, le Congolais, et ensuite, il y avait eu
1: l'année suivante,
0: Seko Fofana.
1: Il y a eu Seko Fofana.
0: Exactement. Ouais. On va vous poser la question, chers amis, chers votes. Que pensez-vous de ce trio parmi lesquels le potentiel gagnant, Jean-Philippe ?
11: Je reconnais bien là la sagesse du jury parce que finalement on voit que c'est aussi des clubs outsiders du championnat qui sont récompensés par le biais de leurs joueurs qui ont été titillés le gros leader de la Ligue 1, le PSG. Mm-hmm. Mais on voit bien que Monaco, Lyon et surtout Lens ont embêté le PSG cette année. Et puis aussi, c'est pas forcément les buteurs. Souvent dans le foot, on a tendance à récompenser.
0: C'est un peu une spécificité du prix, Marvin.
11: Voilà,
0: on a déjà eu des gardiens,
11: défenseurs. On voit que c'est aussi beaucoup des joueurs de récupération, des défenseurs. Enfin voilà, c'est un peu tous les postes qui sont représentés. Et donc ça, c'est la preuve d'un jury très compétent.
1: C'est aussi parce que c'est pas une année où on a eu un attaquant brillant. Si on pense à quelques lauréats du prix Foé qui étaient attaquants, Nicolas Pépé, Victor Osimhen, il présente présentait des stats en fin de saison. Aubameyang, il présentait des stats incroyables en termes de buts et de passes décisives en fin de saison. Et là, on n'a pas, on n'a pas de buteur au-dessus des 10 buts en cette saison 2025-2026.
0: Et puis vous faisiez allusion au club aussi qu'il représente. Soulignons et rappelons que pour ce qui est du Paris Saint-Germain, Achraf Hakimi, qui avait été lauréat l'année dernière à cause de ses démêlés avec la justice, n'était pas sur la liste cette année. Et ça, c'était une décision collective des organisateurs. Sheriff Guémour, que pensez-vous de ce trio? Est-ce que, je ne sais pas, quelqu'un manque pour vous?
4: Non, je suis pas loin de du choix personnel, mais j'en dirai pas plus. Stabilité, maillon fort. C'est Sangaré, c'est la bonne surprise, la régularité du début jusqu'à la fin, la façon qu'il aère le jeu, qu'il récupère le ballon, très propre, une patte gauche. J'ai pas dire que je le connaissais super bien avant, que j'ai dit non, j'ai découvert. Par contre, dès le début, tout le monde a été d'accord. Et puis beaucoup plus méritant Lamine Camara, parce que cette équipe de Monaco a subi des hauts et des bas. Il est resté pareil, comme je disais, la stabilité, l'un des maillons forts. D'autant plus qu'à un moment, encore aujourd'hui, on a fait reculer Zakaria, qui était un peu son partenaire milieu défensif de l'axe défensif Monaco au milieu, a reculé. Et Lamine Camara ne s'est pas noyé. Il est resté vraiment dans ses standards. Et dommage pour Monaco, qui évidemment que finit toujours en denti, mais il n'est pas responsable. Je pense que plutôt que c'est devant que ça n'a pas marché. Et en fait, Niakate, stabilité, maillon fort avant la CAN, après la CAN, c'est lui qui a tenu la baraque derrière. Et pareil, il a eu des performances. Puis surtout certains aspects techniques, la façon de reprendre les attaquants. C'est dans certains registres, je voyais pas ses qualités. Ils sont tous les trois très jeunes. Ils ont encore une marge de progression assez phénoménale. Et pour certains, malheureusement, je sais pas s'ils vont rester dans notre Ligue 1.
0: Alors vous savez, c'est un peu une spécificité du prix. Il suffit qu'on leur donne pour qu'ils soient achetés.
1: En général,
0: des envies d'ailleurs.
4: J'ai rien dit.
0: Ça arrive assez régulièrement.
4: Non, mais Sangaré, Ligue des Champions. On aimerait tant.
0: Ben, c'est bien parti quand même, parce que c'est les trois premiers clubs français quand même qui vont en Ligue des Champions. Ils sont bien accrochés à la deuxième place.
4: Qui reste à Lens pour la Ligue des Champions.
0: Ça, c'est autre chose. Mais peut-être que ça sera justement une des manières de le convaincre de rester au RC Lens. Bruno, et vous, je sais pas pour qui vous avez voté, mais en tout cas, est-ce que vous auriez vu quelqu'un qui manquerait dans ce trio?
12: Non, moi je trouve que c'est quand même plutôt cohérent dans l'ensemble. Niakate, c'est quand même une valeur sûre en défense centrale. Moi j'associe toujours Quinton Mata avec lui parce que c'est une charnière qui fonctionne plus qu'un des deux joueurs. Lamine Camara, c'est la régularité, c'est pas sa première saison où il est à ce niveau-là. Je pense qu'il partira d'ailleurs de Monaco cet été. En tout cas, il le mériterait d'aller dans un club plus haut. Et puis Sangaré, c'est la comète, quoi. Honnêtement, il n'y a pas grand monde qui le connaissait avant cette saison. Il a un profil fantastique. Il est fait pour l'Angleterre ou la Bundesliga. Il va s'éclater.
0: Ah, ça y est, Bruno va nous le vendre dans sa première ligue.
12: Mais les clubs français n'ont pas le choix, malheureusement. Quand il y a un joueur qui a de la valeur, il faut le vendre parce qu'ils ont besoin de ça pour leurs finances.
0: De ces prix, Marc Vianfouet, sont partis vers l'Angleterre juste après la récompense.
12: Après, il y a des joueurs qui ont brillé. Moi, je pense au petit Kéba, au Paris FC, qui a peut-être pas été suffisamment régulier pour être dans le top 3. Mais c'est pour moi une des révélations africaines de cette saison. Et voilà, après, il y a eu beaucoup de candidats. Mais c'est vrai que qu'Hakimi n'y soit pas. Alors, il y a sa vie privée, entre guillemets, c'est des démêlés judiciaires. Mais il est aussi dans une saison où, sportivement, il est un peu moins bien. Il a eu des pépins, des blessures. Il a eu du mal à revenir à son meilleur niveau avant le printemps. Donc, voilà, choix logique du trio pour l'instant.
0: Christophe? Quelque chose à rajouter?
1: Je peux vous dire que Kebal, il est quand même assez loin du podium.
4: Mais vous connaissez le podium alors?
0: C'est l'organisateur. Il dépouille les votes.
12: On l'aurait fait en décembre, il aurait été dedans parce qu'il était étincelant, il était magnifique.
1: Il a été très très bon au début.
12: Mais c'est un jeune joueur, c'est un
1: joueur du mois d'août, etc. Là, il termine à la sixième place, Ilan Kebal, quoi.
12: C'est pas mal, hein.
1: Ouais. Ce qui est très bien, très très bien. Après, moi, Annie m'a pas posé la question, mais je vais y répondre. Moi, j'aurais parce que moi aussi, je vote. Et j'aurais bien vu Hervé Kofi plus haut.
12: Là, très très bon.
1: Parce qu'il a fait une très belle saison. Je pense qu'il est un peu pénalisé par le classement de son club.
4: Angers.
1: Et Angers. Et mais il a fait une.
12: Et parce
1: une,
12: qu'il est gardien aussi.
1: Magnifique.
12: Il a tout le profil de.
1: Bah c'est
12: du
1: toute
12: poste.
1: La complexité de comparer effectivement des joueurs qui évoluent à des postes totalement différents, qui ont des rôles totalement différents sur le terrain. Mais Hervé Coffi, très. Il était dans mon vote. Moi,
0: moi aussi, il était dans
12: moi,
0: mon trio.
12: J'avais une question pour
0: parce
12: Christophe.
0: Que moi aussi, je vote.
12: J'avais une question pour Christophe.
1: Ah.
12: Est-ce qu'il y a un gros écart entre le premier et les deux autres?
1: Je vais pas entrer dans ce détail, Bruno. Non.
13: Pas maintenant. Mais revenez lundi prochain et je vous dirai tout.
12: Je serai là. Je crois que je suis là.
0: Bon, en tout cas,
13: il est rusé.
12: J'essaye.
0: N'est-ce pas, hein. Ce prix, Marc Vivien Fouet, on le remet depuis l'année 2009. Et souvenez-vous que durant la CAN, nous étions à Rabat et qu'on avait eu la chance de recevoir celui qui avait été le premier lauréat et qui s'en souvient et qui nous l'avait bien raconté parce que c'était un très beau moment de Radio Foot. Et c'est Marouane Chamakh, bien sûr, le Marocain. Et depuis, eh bien, on le remet chaque année. Et là, ce sera donc le lundi 11, donc dans 6 jours.
1: Vous disiez, Annie, je vous interromps, pardon, que Lens l'avait déjà gagné deux fois.
0: Plusieurs fois.
1: Mais faut dire que si c'est Niakhaté qui gagne, ce sera le premier joueur de l'Olympique Lyonnais. Mm-hmm. Et l'Olympique Lyonnais est aussi un autre ancien club de Marc-Vivien Fouet. Et si c'est Lamine Camara qui gagne, pareil, ce sera une première pour l'AS Monaco.
0: Oui, il y a des clubs évidemment qui travaillent beaucoup avec l'Afrique et qui ont plus souvent été distingués que d'autres. Et donc, espérons, mais on lui enverra une invitation au lauréat pour qu'il soit là dans notre émission le 11 mai prochain.
1: On croise les doigts.
0: Bien sûr. Et vous reviendrez, j'espère.
1: Ah ben, je suis là. Lundi prochain, il n'y a pas de problème.
0: Voilà, messieurs, en tout cas, on saura tout donc lundi prochain. Et en attendant, voici le trio dont je vous rappelle les noms. Donc, Lamine Camara, le Sénégalais de Monaco, Moussa Niakhaté, le Sénégalais de Lyon, et Mamadou Sangaré, le Malien de Lens. Merci Christophe.
1: À bientôt.
0: À bientôt. Et nous, on continue dans Radio Foot International pour parler Ligue des Champions.

0: Aurons-nous du spectacle à Londres ce soir? L'Emirates accueillera une demi-finale de légende, oui ou non peut-être. Depuis le match au Parc des Princes de la semaine dernière, la barre a été placée très très haut. Mais on n'est pas obligé d'avoir 9 buts pour être admiratif d'un match, messieurs. Je pense que vous en conviendrez. Alors le scénario sera-t-il en tout cas à la hauteur d'une demi-finale de Ligue des Champions? S'il nous en donne un tout petit peu plus qu'au match aller, déjà, ces deux clubs, on sera content. Arsenal reçoit donc l'Atlético Madrid après leur confrontation qui s'était achevée donc sur un score très... C'était un match serré et le score l'était aussi 1-1. Seront-ils vraiment à égalité ce soir, Bruno Constant? Est-ce qu'on peut dire ça parce que Arsenal a un but d'avance? Ma sous-question, c'est est-ce
1: Arsenal
0: que...
1: N'a pas
0: pardon, pas un but d'avance à égalité, justement, ils sont dos à dos. Mais est-ce que le fait de jouer à domicile, dans son stade, sur sa pelouse, mais avec peut-être, vous nous l'avez souvent raconté, les stades anglais, des fois, ça dépend, ils sont pas toujours porteurs, ils sont parfois un peu éteints. Est-ce que ce soir, vraiment, ils auront leur rôle de 12e homme?
1: Ah bah, je pense que ce soir, l'atmosphère risque d'être électrique, parce que au-delà de la Ligue des Champions, il s'est passé quelque chose hier soir du côté d'Everton. Mm-hmm. Où City,
0: ça nous a pas échappé.
1: Où City a abandonné 2 points dans la course au titre, ce qui place Arsenal à nouveau grand favori pour aller chercher ce titre. Et je pense que, vu la réaction des supporters d'Arsenal sur les réseaux sociaux, et ce qui est en train de se prévoir du côté de l'Emirates Stadium, ça risque d'être très chaud. Parce que ça va rebooster tout l'élan d'un club qui était anxieux, tendu, à l'idée de peut-être rater ce titre auquel il court après depuis maintenant 22 ans. Et voilà, et donc ça... De manière assez étrange, ça peut se transférer d'une compétition à l'autre, d'une soirée à une autre. Et je pense que l'atmosphère va être électrique. Et apparemment, ils préparent un grand tifo aussi pour cette rencontre. Après, c'est pas ça qui va impressionner l'Atlético Madrid. Hein. Ils se sont imposés au Camp Nou face au Barça. Mmh.
0: C'est une équipe. Je pensais plutôt au supplément d'âme les Gunners qui, ces derniers temps, on les a beaucoup regardés, voire critiqués en disant ça y est,
1: on a beaucoup critiqué les joueurs, mais on aurait pu aussi critiquer le public de l'Emirates Stadium qui a pas joué son rôle, qui était un peu attentiste aussi, qui était
0: anxieux. Contre le Sporting, on s'en souvient, sont même partis avant la fin, ils étaient pas contents de la qualification.
1: Transfère un peu son anxiété à l'équipe, c'est un tout. Et on dit toujours, est-ce que c'est l'équipe qui doit entraîner le public ou est-ce que c'est le public qui doit entraîner son équipe? Moi, je pense que c'est un peu des deux. Et quand on doit jouer ce rôle de 12e homme, c'est à eux de mettre l'atmosphère d'entrée, comme sait le faire le Parc des Princes avec le PSG, comme sait le faire beaucoup ça. Le Metropolitano Stadium de l'Atlético, on en parle peu, mais c'est un stade qui est très chaud en Europe. Ouais. Le match aller, ça a été hyper tendu, il y avait une atmosphère électrique. Et c'est aux supporters d'Arsenal de la créer ce soir.
0: Shérif, certes, le 21 octobre dernier, l'enjeu n'était pas le même. Il n'y avait pas une qualification à la clé, mais les deux clubs s'étaient rencontrés. Arsenal avait reçu l'Atlético Madrid sur sa pelouse. Alors, ça avait été un score ultra sévère, 4-0. Les temps ont changé, la saison est passée. Mais est-ce que quand même, ça peut être dans les têtes des joueurs de l'Atlético?
2: Toujours. Il y a toujours des séquelles psychologiques, ascendant psychologique qui est pris. Sauf que dans le football moderne, ça va tellement vite. C'était il y a 6 mois, il y a 1 an, il y a 10 ans, on est passé à autre chose. Les équipes ne sont pas les mêmes. Je préfère me baser plutôt sur le match aller où peut-être que l'Atlético a laissé passer sa chance. Mais c'est bizarre parce que ce match aller, on l'a évidemment comparé au Bayern PSG Bayern, mais
0: un peu trop. Nous ici, mais d'une façon générale.
2: Alors, on l'avait dit le soir même, c'était quand même un match de grande qualité. C'est du très haut niveau. C'est pas parce qu'il y a 1-1, il y a moins de buts. Non, c'est vraiment de la Ligue des Champions. C'est du très haut niveau.
1: Il y a une vraie tension en plus dans ce match.
2: Une vraie tension. Ouais. Ça aurait pu s'enflammer, je sais pas, par exemple la fameuse barre de Griezmann, ça aurait pu réveiller, ça aurait fait sortir le diable de sa boîte, comme on dit, on aurait pu avoir un score beaucoup plus élevé, mais je pense que le vrai ascendant psychologique, c'est qu'en fait Arsenal n'a pas été battu par l'Atlético, ils arrivent chez eux, donc les buts à l'extérieur ne comptent plus, mais quand même, il y a un ascendant psychologique parce qu'ils n'ont pas perdu à l'Atlético. Et il y a le public dont on vient de parler. Et puis, il y a une chose aussi, c'est le retour de Bukayo Saka.
0: On va y venir aux effectifs. Jean-Philippe, cette rencontre, vous avez un favori? Vous voyez un favori?
3: Moi, ce qui m'intéresse, c'est pas tellement effectivement le 12e homme, hein, comme dont vous parliez tout à l'heure, mais le 7e homme. C'est le numéro 7, Saka, parce qu'il est, il revient. En forme, il redevient décisif. Il a été très embêté depuis 10 mois par les blessures, par des irrégularités. Et là, pour moi, c'est un peu le facteur X de ce match, c'est-à-dire que peut-être que lui, il peut enflammer la rencontre. Il joue beaucoup sur cette fin de saison, comme son équipe évidemment, mais lui, il est attendu. Et c'est vrai que on va le regarder quand même de près, parce que peut-être que ça peut partir de là, de cette aile droite où il fait des miracles parfois.
0: Exactement. Alors, le coup d'envoi ça va évidemment être donné dans peu de temps. Les Gunners l'attendent. Peut-être le redoutaient-ils il y a 8 jours quand le match s'est terminé et qu'ils n'ont pu arracher qu'un match nul à Madrid. Et encore, et dans un contexte, on le racontait, où ils n'arrivaient plus à gagner, plus à s'imposer, ni en championnat, ni en Ligue des Champions. Mais la 35e journée de Première Ligue pourrait leur avoir redonné de l'allant. En tout cas, c'est ce que nous dit Mikel Arteta.
4: J'ai vraiment hâte d'y être. C'est difficile d'exprimer ce qu'on ressent dans ces moments-là. Je ressens l'énergie qui règne au sein de l'équipe et parmi nos supporters. Ce sont des moments qu'on a envie de vivre ensemble. On a travaillé dur en tant que club et en tant qu'équipe pendant 20 ans pour se retrouver à nouveau dans cette situation. On est impatient de disputer la rencontre et de se qualifier pour la finale.
0: Alors justement, Bruno, on l'entendait, c'est un peu ce truc. Est-ce que Arsenal, qui nous avait offert du beau jeu, se replier, était habité par ses doutes, par tout ce que vous disiez aussi que lui renvoient les supporters. Et là, ils ont gagné 3-0 au cours du week-end. Leurs buteurs en plus sont de retour, Saka et puis Gyökeres aussi. Et on reparle même de doublé. Peut-être pas eux, peut-être autour d'eux.
1: Moi, j'ai toujours...
0: Ligue des champions, championnat.
1: J'ai jamais écarté cette idée-là, parce que c'est une équipe qui est quand même malgré tout assez régulière, qui est leader de Première Ligue depuis un moment.
0: Qui a une très bonne défense.
1: Qui mérite plus le titre en Angleterre que City, qui est arrivé vraiment sur la fin. Et en Ligue des champions, c'est la deuxième demi-finale de suite de leur histoire. Et c'est avec Mikel Arteta. Donc, même si le jeu est pas toujours là, il arrive à avoir des résultats. Il y a Saka effectivement qui revient à un niveau intéressant, il s'est illustré ce week-end. Il y a Gyökeres qui est en forme depuis le début de l'année 2026. On l'avait pas mal critiqué par rapport à son transfert, on trouvait qu'il pesait pas assez, puis en fait il est en train d'avoir sa 20aine de buts, et c'est des buts qui...
2: Ça rebooste avec la Suède aussi.
1: Qui rapporte des points à cette équipe d'Arsenal. Il y a eu ce week-end aussi l'intronisation de Lewis Kelly, le petit jeune au milieu de terrain. On aurait aimé le voir plus souvent parce qu'il a été fantastique, il a montré beaucoup de personnalité. Il y a Calafiori qui vient de blessure, qui est aussi un joueur très important sur le couloir de la défense, qui est très positif, très énergique, très enthousiaste dans le jeu. Et moi, encore une fois, là, quand Mikel Arteta, qui avait pourtant le sourire lors de cette conférence de presse, il ne savait pas encore que City allait perdre 2 points.
0: Mais on sentait qu'il y avait quelque chose. C'est-à-dire, eux avaient tenu leur défi de remporter le
1: match.
0: Contre
1: Fulham, c'est honnêtement leur meilleur match depuis quasiment 6 mois. Mm-hmm. On a retrouvé un allant offensif, on a retrouvé de la créativité, de la prise de risque dans les passes. Ouais. Et ça, ne serait-ce que ça, ça fait du bien. Et en plus de ça, vous rajoutez le résultat de City qui les rance complètement dans la course au titre. Je suis curieux de voir ce que ça va se passer sur l'entame de match contre l'Atlético. Après, attention, l'Atlético, c'est une équipe qui est extrêmement dangereuse, avec des joueurs redoutables en transition. Donc ça va être un match compliqué, mais il y a une énergie qui pourrait être intéressante du côté de l'Arsenal.
0: Vous aussi, vous pensez que... Alors, j'irai pas jusqu'à dire que c'est une équipe nouvelle, mais en tout cas qu'il y a un renouveau dans cette équipe par rapport, ne serait-ce qu'au match la semaine dernière à Madrid, Shérif ?
2: Ils se sont... Après la défaite contre... Contre Manchester City.
1: Qui leur a fait plus de bien que de mal d'ailleurs.
0: Parce qu'ils arrivent. Et en plus, ils avaient bien joué. Oui. Ouais. Allez-y.
2: J'y arrive. Soit ils plongeaient, et là, bon, on aurait connu les fins de saison habituelles d'Arsenal, bredouille sur toute la ligne. Ça n'a pas été le cas. Ils se sont remobilisés. Il y a le retour de Bukayo Saka, en effet. Et je vois plus de certitude dans le jeu. Je suis d'accord avec toi. À Fulham, on a revu des combinaisons, une fluidité qu'on n'avait pas vue depuis longtemps. Du coup, le boring Arsenal, on n'en parle plus. Et surtout, je pense, qui va peut-être faire la différence, c'est l'épreuve du feu. En effet, c'est la deuxième demi-finale en 2 ans. Et comment dire, je pense qu'avec cette lettre Atlético nouveau qu'on n'enterre pas du tout, évidemment on connaît la force de caractère de cette équipe, mais le petit supplément, je pense qu'il va être dans l'expérience au plus haut niveau, c'est-à-dire 2 fois demi-finale de Ligue des Champions. Je pense qu'Arsenal part avec un petit avantage. On est plus dans l'inconnu, et d'autant plus que, comment dire, Julian Alvarez, qui était incertain, est-ce qu'il sera à 100%, c'est quand même une interrogation.
3: Moi, je suis un petit Jean-Philippe, peu en désaccord avec Chérif. Je pense que l'expérience, elle est plutôt quand même du côté de l'Atlético. Aujourd'hui, ça fait combien, Simeone, 19 ans.
2: Ouais, ça fait 9 ans qu'ils n'ont pas fait de finale.
0: Hein. Oui, 14 ans, si je ne me trompe pas. Qu'il
2: 14 ans, 14 ans.
3: C'est son 1000e match, 1001e match. Il a quand même, il a ses gâchures, comment dire. Enfin, il a confiance de son équipe, il a confiance de son club. Enfin bon, voilà, il est en mission. C'est un peu une fin de cycle, on le sait pour l'Atlético.
0: On l'a souvent dit, hein, Jean-Philippe, le changement d'équipe, le renouvellement de l'équipe, le changement de stade.
3: Ils sont en mission, après ils auront les moyens d'y aller ou pas, on sait pas, c'est du foot. Mais là, sur la volonté, je pense que la volonté est du côté de l'Atlético. Et Arsenal, évidemment, la dynamique, elle est là, parce que d'un seul coup, ils peuvent tout jouer en même temps, mais oui, ils doivent tout jouer en même temps. Donc ils ont 5 très très gros matchs qui leur restent devant eux.
1: Là, ils en ont 15 ce soir. Bon.
0: On va l'écouter, Diego Simeone, justement, l'entraîneur emblématique de ces Colchoneros.
5: Avec nous, c'est toujours un peu la même recette. Nous essaierons de jouer le match qu'il faut jouer avec l'intensité et la lucidité que cette rencontre exige. J'espère que la qualité et l'expérience des joueurs permettront d'élever le niveau de l'équipe. Nous avons beaucoup de foi dans ce que nous faisons. Nous sommes convaincus de notre approche et de ce que nous voulons mettre en place pour ce match. Après, évidemment, tout ne dépendra pas de nous.
0: Alors, jouer toujours notre style, Jean-Philippe, on le connaît, celui de l'Atlético. Finalement, on a fini par en découvrir un autre.
3: Pas si différent que ça, ils sont quand même toujours très très rapides dans les transitions vers l'avant.
2: 4-4-2, ça bouge
3: ouais,
2: pas.
3: Ouais, c'est quand même... Il y a des fondamentaux. Après, ils ont des joueurs qui sont un petit peu différents aujourd'hui, et puis qui jouent différemment. Un Coquet qui est quand même maintenant plus sur la... C'est plus de la première jeunesse. Bon, Griezmann, il fait son baroud d'honneur, mais on sait qu'il sera pas là l'an prochain. Donc, c'est pareil, le gardien au black, il a un très bon niveau, mais c'est pas la promesse de l'avenir. Donc, je pense qu'il exploite au mieux Simeone et ses joueurs et leurs qualités. Donc forcément, ça influe un petit peu sur le jeu, qui est peut-être un petit peu moins rugueux ou en one-to-one sur chaque en marquage individuel. Mais globalement, les fondamentaux de l'Atlético, ils restent pas assez semblables.
0: Chérif, est-ce que les doutes qu'il y a autour de la présence de Julian Alvarez, je crois qu'ils ont entretenu le doute sérieusement depuis le dernier match, est-ce que son absence pourrait jouer en la défaveur quand même de l'Atlético? Parce qu'on avait vu la dernière fois, c'était un des meilleurs, évidemment.
1: C'est le meilleur joueur.
0: Oui,
1: Et deux équipes confondues, hein.
0: Oui.
1: C'est le meilleur joueur.
2: C'est le premier choix d'attaquant à l'Atlético, largement devant Sorloth et puis Griezmann. On connaît pas. Une fois de plus, on est dans l'incertitude. Est-ce qu'il va pouvoir tenir tout le match? Et c'est surtout un joueur vachement intéressant parce que, comment dire, pareil, il joue un peu sur une sorte de double registre, c'est-à-dire il est capable d'être buteur, marqué sur coup franc, sur coup de pied arrêté, très bon, et aussi faire le lien entre l'attaque et le milieu de terrain. C'est un joueur hyper précieux qui peut faire très très mal à cette équipe d'Arsenal. Mais une fois de plus. À quel niveau, et surtout, enfin, les incertitudes, elles viennent du fait de ce qu'on a vu en quart de finale, c'est-à-dire un Arsenal pas du tout convaincant au Sporting Lisbonne, et l'Atlético, c'était pas mal, mais il y a un petit côté hold-up, c'est-à-dire le match aller au Barça, c'est 2 contre, c'est les 2 seules actions qui mettent au fond. Donc voilà, on est a priori sur un Arsenal qui va prendre le jeu, comme on l'a peut-être vu ce week-end contre Fulham, c'est-à-dire que en plus ils sont chez eux, de toute façon ils sont obligés de faire le jeu. Et puis le côté létal de l'Atlético, et là je pense que c'est ce qui doit vraiment faire peur à cette équipe d'Arsenal. Donc voilà quoi, c'est l'équipe qui va faire le jeu, c'est-à-dire Arsenal, et puis le jeu de transition, l'état de l'Atlético qui peut faire la différence.
1: De toute façon, pour, se qualifier, il faut gagner, hein, parce que certes, il y a match nul, vous allez aux prolongations et tirs au but, mais si vous les évitez, il faut gagner, donc il va falloir jouer un minimum. Et moi, je pense que le Arsenal va être poussé aussi par son public, donc va vouloir y aller, mettre la pression comme il avait fait en octobre en phase de poule, où ils avaient vraiment démoli. Moi, je crois quand même à ces rencontres qui précèdent quand même dans la saison. On se souvient que l'année dernière, le PSG avait perdu Arsenal, ils avaient retrouvé en demi-finale et ils s'étaient imposés à l'Emirates Stadium. Je sais pas si l'Atlético est capable de faire ça aussi. Mais voilà, il y a... Après, voilà, moi, je crois que la confiance est plus importante que tout dans le football, en fait. Il y a le talent, c'est bien, c'est important. Mais quand vous êtes en pleine confiance, vous réalisez des gestes absolument extraordinaires. Vous prenez des risques dans les passes, vos contrôles sont plus fluides, le jeu est plus fluide, et c'est là où vous arrivez à vous dépasser. Et pour moi, la confiance, là, elle peut être du côté d'Arsenal avec ce qui s'est passé. Moi, je crois beaucoup à ce côté de transmission d'un jour à l'autre, d'un week-end à l'autre, là, du samedi au dimanche au lundi, et puis là, on arrive au mardi. Il s'est passé tellement de choses dans les têtes d'Arsenal depuis quelques semaines, plusieurs mois. On s'est moqué d'eux, on les a raillés, on disait que c'était fragile mentalement. Finalement, c'est City qui craque. On leur avait dit qu'ils n'avaient pas le niveau pour la demi-finale de Ligue des Champions. Ils sont en demi-finale de Ligue des Champions. Ils sont en tête de la Première Ligue. Et je pense qu'il y a une part d'orgueil qui peut jouer aussi pour ces deux compétitions.
2: Et puis la demi-finale l'année dernière, une fois de plus.
0: En tout cas, rester en finale, eh bien évidemment, ils en rêvent aussi, les joueurs, les Colchoneros, tout en pensant à Antoine Griezmann. Serait-ce son dernier match de Ligue des Champions en Europe ou pas? Lui ne veut penser qu'à son rôle sur le terrain, le petit prince.
6: En fin de compte, tout se résume à la fraîcheur de notre état d'esprit et donc à notre force mentale. On dit toujours que nous avons la chance de jouer tous les trois jours et donc vous ne pouvez pas vous arrêter pour réfléchir à ce que vous avez fait lors du dernier match. Vous devez toujours penser à ce que vous pouvez contribuer à faire lors du prochain, ce que vous pouvez améliorer. J'espère qu'on va bien faire les choses et qu'on va être solidaires à la fois offensivement et défensivement. Au final, pour s'amuser, parce que c'est un match, et comme je l'ai dit, nous sommes en demi-finale de la Ligue des Champions, c'est quelque chose d'incroyable. Nous voulons entrer dans l'histoire, et je suis certain que mes coéquipiers et moi ferons tout notre possible pour aller en finale et en profiter.
0: Ce petit prince de l'Atlético, alors il n'y a pas de mérite dans le football, mais on serait aussi heureux pour lui, d'une certaine façon, Jean-Philippe, avant son exil vers les États-Unis et sa fin de carrière.
3: C'est vrai que Griezmann, il est identifié à l'Atlético et que il a fait une petite escapade à Barcelone qui n'a pas été couronnée de succès, mais il y était allé sans doute pour conquérir cette Ligue des Champions. Mais c'est vrai que c'est, enfin, même s'il
0: a... Il a déjà disputé deux finales.
3: Mais c'est vrai que son club, c'est l'Atlético, et ça restera à jamais son club. Et donc, forcément, maintenant que c'est potentiellement ses derniers matchs, on aurait, au vu de sa carrière, il le mériterait. Voilà. Il mériterait d'avoir cette Ligue des Champions.
0: Après, on verra ce qui se passe sur cette pelouse ce soir à Londres. Et en sortie de match, n'oubliez pas, sauf si prolongation, là, ça prolongerait votre plaisir et ça compliquerait le nôtre. Mais sinon, on sera là à 23h10 avec Nabil Djellit, Franck Simon et Manu Terradios. Et puis une pensée, bien, à tous ceux qui aiment Arsenal et qu'on approche de près ou de loin, notre fidèle auditeur et abonné de l'Emirates, un certain Georges le Ghanéen qui est là-bas du côté de Londres, et puis ici notre confrère Elgas. Et demain, si Arsenal se qualifie, surtout, on l'invitera dans l'émission. Pour l'instant, une pause de musique avec Soft. C'est à la fois français et guadeloupéen. Alors le titre de cette chanson, Miser six pays là, et c'est sur la playlist de RFI.

0: Soft, c'est pas si soft et c'est très chouette et c'est à retrouver sur la playlist de RFI Musique. On continue, allez, on va faire une petite parenthèse. Première Ligue avec Manchester City.
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2: City évite le pire, City évite la défaite sur la pelouse d'Everton. Trois partout entre Everton et Manchester City. Ça reste malgré tout une très bonne affaire pour Arsenal.
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0: Le suspense, donc, on y faisait allusion, on le relançait en Première Ligue, car à 7h, Manchester City est à 5 points des Gunners. Certes, les Citizens ont un match de retard, mais alors qu'ils étaient sur une énorme dynamique, on va en parler, eh bien ils ont calé dans le derby mancunien tenu en échec par les Toffees, si chers à Franck Simon. Ils ont même failli perdre cette rencontre à Everton, alors qu'Arsenal, talonné, a remporté son match. Les Citizens n'ont plus leur destin en main, et c'est ce qu'a dû reconnaître Pep Guardiola.
3: Mieux vaut un point que rien du tout. On aurait préféré gagner, mais on avait besoin de ce point. C'était entre nos mains, comme c'était entre celles d'Arsenal aussi, avant cette rencontre. Tout dépendait des buts encaissés. Maintenant, ce n'est plus le cas. On va se ressaisir. On jouera contre Brentford samedi et on verra ce qui se passe.
0: Alors bien sûr, hein, des Citizens touchés mais pas coulés, Bruno. Cependant, est-ce que c'est un faux pas qui risque de compter pour les prochains matchs? Eux, il leur en reste 4 et il en reste 3 à Arsenal. Hein. C'était la 35e pour les uns, 34e pour les autres.
4: Moi, je pense que c'est le tournant dans ce sprint final.
0: Pourtant, on avait dit que le tournant, c'était justement City, Arsenal.
4: Non, parce que mathématiquement, ça écartait pas totalement Arsenal du titre.
0: Il restait pas mal de matchs.
4: Ça se jouait à la différence de but, éventuellement, si les deux équipes gagnaient leur match. En 2014, on se souvient tous de la glissade de Steven Gerrard, qui avait achevé les espoirs de titre de Liverpool. C'était le match contre Chelsea, mais en faveur de City pour le titre. Et ben, je pense qu'en 2026, on se souviendra de la passe en retrait ratée de Marc Guéhi, qui est pas assez appuyé, dont profite Thierno Barry.
0: C'est
4: le tournant parce que City dominait.
0: Quand on le voit, c'est assez.
4: C'est terrible. Et City dominait totalement ce match-là. Et à partir de ce moment-là, le match a basculé dans la folie. Everton s'est complètement réveillé. Ils ont mené 3-1. Alors certes, après, City est revenu et a sauvé un point qui peut être effectivement décisif. Mais voilà, quelque chose s'est cassé. Et on s'est encore une fois tellement moqué d'Arsenal, les fameux butlers, comme on dit, ceux qui craquent dans la dernière ligne droite. Et en fait, c'est City qui a craqué. C'est City qui a craqué dans la dernière ligne droite. Ils perdent 2 points, même si on était quelques-uns à dire qu'à Everton, c'était un piège monumental, même si David Moyes n'avait jamais battu Guardiola. Je me souviens de Wayne Rooney qui arrêtait pas de dire depuis 15 jours, City va perdre des points à Everton, City va perdre des points à Everton. C'est son ancien club, Everton. Ouais. Il le souhaitait aussi. Mais voilà, il y a une atmosphère extraordinaire. Il y a un joueur qui s'est illustré, Lamine Ndiaye, qui a encore été fantastique. Et voilà, et je pense que c'est le match qui va faire basculer le titre pour Arsenal.
0: Jean-Philippe, vous aussi, vous pensez que c'est un tournant dans cette fin de championnat échevelé toujours en Première Ligue?
5: C'est pas fini. Il y a quand même des chances qu'il y ait d'autres rebondissements, sachant que Arsenal va jouer peut-être deux lièvres à la fois, possiblement s'il se qualifie.
4: C'est deux matchs. Il y aura plus qu'un match.
0: Ça sera le 30 mai après. Hein.
5: Une finale de Ligue des Champions, ça bouffe les neurones.
4: Au contraire, donc, si tu te qualifies pour la finale ce soir, ça te met un boost énorme.
5: Il y a énormément de paramètres. Et que ce soit City ou Arsenal, les deux sont troués un peu au cours de la saison, pas au même moment. C'est une sorte de chassé-croisé. C'est incroyable qu'à 4 journées de la fin, City soit encore en position d'être champion. C'était incongru par rapport à ce qu'on a vu cet hiver.
0: Inespéré, point d'écart,
5: On parie pas comme les Anglais, mais je pense qu'il y avait une grosse cote il y a 4 mois. Donc voilà, il s'est passé beaucoup de choses. C'est ce qui est passionnant avec cette Première Ligue. Et je pense qu'il y a des chances qu'il s'en passe encore d'autres quand même.
0: Pourtant, on a vu. Alors, c'est vrai qu'il s'est passé quelque chose avec cette passe en retrait ratée de City, et en même temps, à la fin, on voit Haaland, c'est lui qui revient au 3-2 et qui resecoue un peu ses camarades, et Doku qui marque un très joli but. Est-ce qu'ils se sont quand même pris trop un coup sur la tête, Shérif?
6: Ouais, bien sûr. Au bout d'un moment, ils ont dû y croire. Mais finalement, c'est un peu à moi quand j'ai vu la façon dont ils se sont fait rattraper, ça m'a rappelé le City de début de saison.
0: Oui, voilà.
6: Qui prenait beaucoup de buts. Combien d'émissions on a fait sur ce City qu'on ne reconnaissait plus et qu'on ne voyait de toute façon pas champion d'Angleterre. Il se retrouve que dans la dernière ligne droite, ils jouent le titre avec Arsenal. On est content pour eux. Ils les ont battus en finale de Coupe de la Ligue. On s'est dit tiens, pourquoi pas. Et moi, quand je revois les trois buts qu'ils prennent, alors évidemment, on met de côté le but de Gueye parce que là, c'est vraiment un cadeau qui va. On se dit bah ouais, ils ont été battus sur corner, le mec a sauté plus haut, il l'a mis au fond, et puis à un moment ils ont poussé, il y a des contres, il y a des trous dans cette défense qui avait pas été entièrement stabilisée. Le retour de Rodri, pareil, c'est par intermittence, il est parvenu vraiment. C'était vraiment lui qui tenait tout le secteur défensif.
4: Il n'était pas là hier,
6: mais c'est exactement ça.
4: Ça a son importance. Ouais.
6: Et donc, pour moi, ils n'ont pas retrouvé cette stabilité. J'adore Cherki, je le redis. Cherki fait une saison extraordinaire. Il est dans les temps de passage.
0: Rappelons, c'est sa première en plus.
6: Voilà, c'est ça. Mais il n'a pas encore le rôle qu'a pu tenir Bernardo Silva dans ses plus grands moments, c'est-à-dire tenir toute l'équipe devant, il n'en est pas encore là.
0: Il était un des
5: questions de régularité aussi, c'est-à-dire que le match contre Everton, il est un peu à l'image de la saison de City. Il se réveille, mais un peu tard.
0: Ouais. Il était un peu dépité d'ailleurs, Bernardo Silva, presque plus que Pep Guardiola dans les propos. En tout cas, les Gunners sont-ils remis en selle grâce à Everton? Écoutons David Moyes parce que il n'attend pas de remerciements de son ami Mikel Arteta.
7: Non, je ne m'attends pas à des remerciements de la part de Mikel Arteta, même s'il m'arrive d'échanger de temps en temps avec lui. Je pense qu'il est très occupé en ce moment entre la Ligue des Champions et la fin du championnat, alors qu'il doit remporter tous ses matchs. Je suis déçu parce que nous étions sur le point de prendre 3 points face à la meilleure équipe du moment en championnat. J'ignore si au final elle va prouver qu'elle l'est vraiment, mais Manchester City est pour moi l'équipe qui joue le mieux en Première Ligue. Je me répète, nous aurions dû remporter ce match.
0: Ça aurait été une belle victoire pour lui, donc pour David Moyes.
4: Ça aurait été surtout la première face à Guardiola.
0: Mais il n'a
4: jamais gagné contre Guardiola, et à quelques secondes près, il la tenait.
0: En tout cas, Bruno, est-ce qu'en Angleterre, cette espèce de faux pas, et du coup que tout soit relancé, il n'y a pas, alors je ne parle pas des supporters affiliés à un club, mais est-ce qu'il n'y a pas une envie aussi que ça change un peu, que ce soit pas encore et toujours City?
4: Bah oui, forcément. Forcément, on était habitué à voir City rafler tous les titres en dehors de 2020 avec le Liverpool de Jürgen Klopp. Il y a toujours cette épée de Damoclès avec ses 118 charges, accusations sur la gestion.

0: Und so klingt International, das Debütalbum der britischen Band Pigeon, das uns Götz Steger vorgestellt hat.
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3: 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Dans 10 minutes, Naïma Moutchou, ministre des Outre-mer, ministre française des Outre-mer, sera l'invitée de Mardi Politique. Mais pour l'heure, c'est le journal de Frédéric Genot. Bonsoir Frédéric.
4: Bonsoir Romain, bonsoir à tous. La tension et les déclarations menaçantes ce soir, encore autour du détroit d'Ormuz. Les Émirats arabes unis se disent à nouveau victimes d'attaques iraniennes. La chute du premier ministre roumain, le pro-européen Ili Bolojan, renversé par une alliance des députés sociaux-démocrates et ceux de l'extrême droite. Le début des auditions en Australie de la commission d'enquête sur les causes de l'attentat antisémite de Bondi Beach. Les conclusions seront connues en décembre. La tension dans le détroit d'Ormuz, les gardiens de la révolution iranienne promettent une riposte ferme aux navires qui n'observeront pas leurs directives. Des alarmes résonnent pour avertir des menaces des missiles iraniens et Israël se dit prêt à déployer toute l'armée de l'air si nécessaire. Les Émirats arabes unis se disent attaqués par les missiles iraniens. Un peu plus tôt dans la journée, Donald Trump avait répété que l'Iran devait faire ce qui est intelligent. Cependant, quoi qu'en dise le président états-unien, l'Iran n'est pas asphyxié économiquement. Les pétroliers iraniens ne peuvent pas quitter le golfe Persique depuis 3 semaines. Mais Téhéran peut compter sur des cargaisons de brut déjà en mer et qui vont arriver à destination de ses clients, générant de futures rentrées de devises dans les caisses de l'État. Pierre-Olivier.
5: Habituellement, le pétrole rapporte à l'Iran 5 à 6 milliards de dollars par mois. Depuis le blocus américain, ce chiffre a fortement baissé, mais Téhéran a encore une marge de manœuvre, à savoir ses pétroliers qui sont partis avant la fermeture américaine du détroit d'Ormuz. Omayoun Falakshahi, responsable de l'analyse pétrolière chez Kepler.
6: L'Iran possède actuellement 180 millions de barils à peu près, déjà chargés en mer, ce qui représente 4-5 mois l'équivalent de chargement. Et sur ces 180 millions, il y a à peu près 120 millions qui se trouvent hors de la zone du blocus, donc qui théoriquement peut être vendue et être transformée en revenus.
5: Ces 120 millions de barils se trouvent aujourd'hui proches de la Chine et de Singapour. Une fois réceptionnés, l'Iran devrait être payé à une condition toutefois.
6: Si les flux financiers peuvent retourner en Iran, puisque les Américains mettent beaucoup de pression sur les Émirats, par lesquels transitent une bonne partie des flux financiers à destination de l'Iran, pour que justement ces pétrodollars ne retournent pas en Iran.
5: Si l'Iran parvient à se faire payer ces millions de barils déjà en mer, les spécialistes prévoient les premières vraies répercussions du blocus américain sur l'économie iranienne d'ici 2 à 3 mois.
4: Pierre-Olivier, Narges Mohammadi, entre la vie et la mort, la journaliste et militante iranienne, prix Nobel.

0: de la paix a fait une crise cardiaque. Fin mars, elle est très faible. Ses proches souhaitent qu'elle soit transférée le plus vite possible à Téhéran pour être soignée par son équipe médicale personnelle. Le Premier ministre roumain n'aura pas tenu un an à son poste. Ilie Bolodian a été renversé aujourd'hui par le Parlement, ou plutôt par une alliance entre les sociaux-démocrates du PSD et l'extrême droite. Ces partis reprochaient à Ilie Bolodian sa politique d'austérité. Retour à la case crise politique, donc, et elle pourrait durer, selon le politologue roumain Sergiu Miscuiu.
1: Les négociations vont être très dures. Le Parti libéral est maintenant un peu scindé entre ceux qui aimeraient bien faire une alliance avec le parti, une coalition avec le Parti social-démocrate, et ceux qui aimeraient aller directement en opposition en laissant le fardeau du gouvernement aux sociaux-démocrates si cela arrive à s'organiser en ce sens. Donc la crise sera certainement prolongée. Il est plutôt probable que le président tente à terme, peut-être d'ici deux semaines, à nommer un premier ministre technocrate agréé par l'ensemble des partis, et cela sera peut-être accéléré par les signes de faiblesse économique que la Roumanie montrera abondamment d'ici deux, trois semaines.
0: Sergiu Miscuiu, interrogé par Julien Chavanne. En Ukraine, à quelques heures de ce que les Russes qualifiaient de trêve, les bombardements ont fait une vingtaine de morts aujourd'hui à Dnipro dans le centre, Zaporijja dans le sud, Kramatorsk dans l'est et à Nikopol dans le centre-est. En visite à Bahreïn, Volodymyr Zelensky prévient que l'Ukraine répondra de manière symétrique à toute violation du cessez-le-feu. TV5 Monde interdite de diffusion au Burkina Faso. Le pouvoir militaire reproche à la chaîne de télévision française de faire de la désinformation et de l'apologie du terrorisme dans le traitement des violences djihadistes au Burkina Faso et au Mali voisin. Plusieurs médias étrangers sont suspendus au Burkina Faso depuis l'arrivée du capitaine Ibrahim Traoré. C'est le cas de RFI, de France 24, LCI, la BBC, VOA et le journal Le Monde. Trois personnes vont quitter le navire suspecté d'être un foyer d'antivirus. Deux membres d'équipage malades et une personne qui est cas contact. Ils vont être débarqués à Praia, au Cap-Vert, et évacués par avion vers les Pays-Bas. On ne sait pas quand précisément. Leur état de santé est stable et pendant ce temps, l'OMS tente de déterminer s'il y a pu y avoir auparavant une transmission interhumaine. En Australie, l'antisémitisme est au cœur de la commission d'enquête qui vient de commencer ses travaux. Il y a 5 mois, l'attentat de Bondi faisait 15 morts et des dizaines de blessés, des victimes ciblées parce qu'elles étaient juives. La commission d'enquête va se lancer dans un long travail d'introspection. Les auditions révèlent une communauté qui, depuis l'assaut du Hamas le 7 octobre 2023, et la réplique brutale d'Israël dans la bande de Gaza vit dans un état de peur quasi permanent, une communauté confrontée à une multiplication d'actes antisémites qui n'épargnent pas même les enfants. À Sydney, les précisions de Grégory Pless.
2: Face à la montée de l'antisémitisme en Australie, une part grandissante de la communauté juive renonce à afficher publiquement sa judéité. C'est par exemple le cas de Dina, une mère de famille de Sydney, qui a expliqué devant la commission d'enquête qu'elle hésite à garder la mezouza qui, comme pour toutes les familles juives, est apposée à côté de la porte de sa maison, par crainte de devenir une cible.
3: Je crois que c'est un sentiment partagé au sein des familles juives qu'avoir une mezouza, cet objet qui les identifie, qui est accroché sur le seuil de la porte, c'est une question qui ne s'était jamais posée avant le 7 octobre.
2: Pour les enfants étudiants dans les écoles juives d'Australie aussi, il y a un avant et un après 7 octobre. C'est ce que décrit Jeremy Stowe Lindner, le directeur d'une école juive de Melbourne.
4: Depuis le 7 octobre, nous sommes confrontés à une avalanche d'incidents. Ça peut être des gens qui passent devant l'école en voiture et nous crient « sale juif » ou qui font des « salut nazi ». Dans les transports en commun, nos élèves sont la cible d'insultes antisémites. On ne peut même plus se rendre dans le centre-ville de Melbourne en portant l'uniforme de l'école.
2: Jusqu'au 15 mai, des dizaines d'autres témoignages doivent être encore recueillis par la commission d'enquête. Elle rendra son rapport définitif au plus tard le 14 décembre prochain, un an exactement après l'attentat de Bondi. Grégory Pless, Sydney, RFI.
0: Aux États-Unis, le procès de Jonathan Rinderknecht commencera dans un mois. Le franco-américain est accusé d'avoir déclenché les incendies de Los Angeles en janvier 2025. Pendant longtemps, il a été décrit comme un homme obsédé par le feu. Selon le parquet fédéral, il avait d'autres motivations. Margot Van Van Beek.
5: Une dent contre les riches et une haine du capitalisme. C'est ce qui aurait réellement poussé Jonathan Rinderknecht à mettre le feu à un quartier huppé dans les hauteurs de Los Angeles et une partie de la ville de Malibu. 12 personnes ont péri dans cette catastrophe surnommée Palisade Fire et plus de 7000 habitations ont été détruites. Lorsqu'il est arrêté en octobre 2025, son historique internet est très suspect. Il avait notamment demandé à ChatGPT de générer des images de la ville terrassée par les flammes et questionné sa culpabilité s'il déclenchait un feu avec sa cigarette. Près d'un an et demi après les faits, les enquêteurs révèlent avoir trouvé dans ce même historique des requêtes comme « Éliminons tous les milliardaires » ou « Libérer Luigi Mangione », l'Américain accusé d'avoir tué le patron de la compagnie d'assurance santé United Healthcare et parfois érigé en Robin des Bois des temps modernes sur les réseaux sociaux. Jonathan Rinderknecht, chauffeur Uber de 29 ans, plaide toujours non coupable, mais avait avoué à la police que cet acte de désespoir, comme il le qualifie, avait pu être motivé par un ressentiment contre les riches. Il encourt jusqu'à 45 ans de prison.
0: Margot Van Van Beek, le projet Louvre Nouvelle Renaissance avait été mis de côté depuis le cambriolage du musée le 19 octobre. Le nouveau président du musée, Christophe Leribaud, le ressort des cartons, estime que son coût est incompressible, autour d'1 milliard d'euros. Christophe Leribaud ajoute que suivant les préconisations de la Cour des comptes, la part des recettes de la billetterie permettant d'acheter des nouvelles œuvres passera de 20 à 12%. 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

0: C'est l'heure de Mardi Politique sur France 24 RFI. Bonsoir Naïma Moutchou.
1: Bonsoir.
0: Merci d'être avec nous. Vous êtes ministre des Outre-mer. Vous êtes aussi proche d'Edouard Philippe du parti Horizon. Merci d'avoir accepté donc notre invitation. La pression monte dans les territoires ultramarins. La vie chère dans les Outre-mer est une bombe sociale structurelle. Et la hausse des carburants fait craindre à nouveau des émeutes. Qu'avez-vous à proposer aux députés ultramarins pour lutter contre la hausse de l'essence et qui vous demandent de faire des gestes.
1: D'abord, c'est un sujet de préoccupation pour moi, évidemment.
0: Bien sûr.
1: Parce que, au-delà des prix du carburant, on sait que c'est une condition de vie tout court pour nos compatriotes ultramarins qui sont déjà très affectés par la vie chère dans ces territoires. Et donc, c'est un sujet que je surveille de très près. Nous sommes très vigilants. Nous organisons des réunions très régulières pour surveiller cette hausse des prix du carburant, à laquelle nous apportons d'abord des réponses très directes et très immédiates. Ce sont les plus de 300 millions d'euros qui ont été mobilisés à destination des pêcheurs, des agriculteurs, des transporteurs, du secteur du BTP désormais, mais aussi les travailleurs modestes, de ceux qui roulent beaucoup, notamment professionnellement. C'est une aide de 50 euros désormais.
0: Il n'y a pas beaucoup désormais. Dans les Outre-mer, il y a moins de transport public qu'en métropole.
1: Oui, mais il y a aussi des pêcheurs. Il ne faudrait pas qu'ils restent à quai. Ou des artisans dont il ne faudrait pas que les chantiers s'arrêtent. Et il y a aussi des gens qui travaillent. Et pour le coup, la voiture, c'est le moyen de transport le plus emprunté par nos compatriotes ultramarins. Donc ils seront directement, eux aussi, subventionnés grâce à ces aides. Elles sont en train d'être mises en place, parce que ce qui compte, évidemment, c'est la mise en œuvre concrète. Et comme je l'ai dit, parce que nous regardons la situation.
0: Mais ça rentre, pardon,
1: près,
0: dans la somme globale.
1: Absolument.
0: Nationale. Là, vous parlez
1: les Français,
0: pas stricto sensu. Voilà.
1: Je parle des Français.
0: Des Outre-mer. D'accord.
1: Au titre desquels, bien sûr, les Outre-mer rentrent en ligne de compte. Nous ne fermons pas la porte à des mesures qui seraient peut-être demain davantage ciblé. En fait, ce que nous regardons, c'est comment le conflit est en train d'évoluer. Aujourd'hui, le prix des carburants est en deçà dans les territoires ultramarins de ce qu'il est dans l'Hexagone, un peu en dessous de 2 euros en moyenne. Ça, c'est le premier point. La fixation des prix du carburant est un peu différente aussi dans les territoires ultramarins que dans l'Hexagone, ce qui a permis d'ailleurs, et ça c'est un point important, d'amortir le choc au mois de mars. Au mois de mars, en Hexagone, il y avait déjà cet impact de hausse. Mais dans les territoires, parce que les prix sont réglementés, fixés le premier du mois par rapport au mois précédent, au mois de mars, on a amorti le choc.
0: Alors,
1: on regarde de près, on continue à suivre la situation. S'il faut d'autres aides à destination plus spécifiquement, eh bien, on en discutera. Je veux dire, le Premier ministre est très vigilant, lui aussi. On ne se ferme aucune porte.
0: Alors, il y a cette demande, on le voit aussi en métropole, de la gauche, qui demande de taxer les super-profits, notamment de Total. Et les élus ultramarins, eux, demandent spécifiquement de taxer ces super-profits pour aider en Outre-mer. Est-ce que c'est quelque chose d'envisageable pour vous, pour le gouvernement?
1: Alors ça, d'abord, c'est un débat légitime.
0: Oui.
1: Il a déjà existé, c'est
0: oui,
1: ça n'est pas nouveau.
0: Oui,
1: j'ai été parlementaire, j'étais de l'autre côté, j'ai participé à ce débat au moment notamment de la guerre en Ukraine, où on a connu cette tension sur les prix de l'énergie. Donc c'est légitime d'en parler. Taxation des surprofits, de ces entreprises en fait qui ont fait des profits extraordinaires alors qu'elles n'ont pas investi dans la recherche par exemple, elles n'ont pas mis d'argent qui expliquerait qu'elles aient engrangé davantage que d'habitude. Mais attention, ça ne réglera pas la question, parce que cette question de la prix, d'abord, ce sera pas satisfaisant, ça ne rapportera pas assez pour couvrir, j'ai envie de dire, cette hausse des prix du carburant. Mais dans les territoires ultramarins, il faut prendre un peu de hauteur. Il y a la question des carburants, mais il y a tout le reste.
0: Oui.
1: Je parlais de la vie chère tout à l'heure.
0: Oui.
1: Je pourrais parler aussi de la dépendance au pétrole importé, parce que là, on parle de territoires éloignés, qui subissent l'insularité, qui subissent aussi l'éloignement. Donc les réponses, elles sont à chercher ailleurs. Elles sont à chercher dans comment on améliore la transition pour ces territoires, comment on dépend moins du pétrole. Donc il faut développer les énergies renouvelables, le solaire, la géothermie. On a du potentiel et on agit. Et parallèlement, comment on lutte contre la vie chère en général. C'est un texte que j'ai porté au Sénat et que je continue à enrichir. J'essaye de muscler, de l'adapter encore davantage. Et on agit. J'étais en Guyane encore il n'y a pas très longtemps. J'ai signé un accord justement pour essayer de faire contenir ces prix sur les produits de première nécessité. Donc, vous voyez, il y a une panoplie d'actions qui est à mener qui ne peut pas être uniquement la question.
0: Oui, vous êtes en train de nous dire que vous restez pas les pieds dans le même sabot, c'est ça?
1: Ben oui, je crois. Alors, je crois que les réponses, elles doivent être multiples.
0: On verra. Alors, donc, vous avez remplacé Manuel Valls au ministère des Outre-mer. Donc, sur la Nouvelle-Calédonie, votre prédécesseur a négocié ce qu'on appelle les accords de Bougival sur l'identité calédonienne. Et le 2 avril dernier, les députés à Paris ont adopté une motion de rejet pour refuser la discussion du projet de révision institutionnelle pour introduire cet accord dans la Constitution. Donc ça a fait pchit. Comment aujourd'hui sortir de l'impasse? Parce que pareil, la Nouvelle-Calédonie est un sujet explosif. Je rappelle qu'il y a eu une vingtaine de morts, 14 morts, je ne sais plus exactement, vous me corrigerez, dans des émeutes il y a peu de temps. Donc c'est un sujet que vous regardez de près, et comment régler ce problème, j'ai envie de dire, assez compliqué?
1: Ma boussole, c'est le territoire qui ne va pas bien, et ma boussole, ce sont les Calédoniens. C'est pour ça qu'on a proposé ce processus de Bougival aux parlementaires. Le texte a été adopté au Sénat, texte qui est le fruit d'un compromis entre les forces politiques, je le rappelle, et qui n'a pas été adopté par l'Assemblée nationale. Vous l'avez rappelé, il a été rejeté.
0: Mais ça ne met pas. Les enjeux sont importants.
1: Mais oui, les enjeux sont fondamentaux, absolument. Mais ça ne met pas un coup d'arrêt, c'est ça qui est important. Les discussions se poursuivent. Elles sont engagées, menées par le Premier ministre lui-même. Nous poursuivons la discussion avec tous les partenaires calédoniens, quand je dis tous, c'est FLNKS compris, les indépendantistes compris, pour essayer de trouver une issue. Parce que le statu quo, ce serait l'impasse. C'est la pire solution pour le territoire. Parce que le statu quo, c'est pas la neutralité, oui. Et moi, j'alerte là-dessus. Le statu quo, c'est l'incertitude. Et l'incertitude en Calédonie, c'est mauvais. C'est mauvais parce que ça ravive les tensions, ça ravive les crispations. Ça n'offre pas de perspective. Et moi, ce que j'entends, c'est pas des discussions institutionnelles. Ouais. Ce que me disent les gens, les familles, c'est que ils veulent pouvoir des emplois, ils veulent pouvoir ouvrir des magasins tous les jours, ils n'ont pas envie d'avoir à fermer, ils veulent pouvoir se projeter. Et donc, c'est à ces questions-là que nous devons répondre collectivement. Ce que nous disons, c'est que l'État sera toujours présent. Hein. Mm-hmm. Nous, on n'escamote rien du débat, tout est sur la table pour essayer de trouver une
0: autre
1: solution.
0: Alors, qu'est-ce qui a été escamoté? Parce que quand, est-ce que Manuel Valls, votre prédécesseur, a fait du bon travail avec les accords de Bougival? Dans une interview le 7 avril, il estime que l'échec de cette motion est un camouflet pour Emmanuel Macron et que c'est le président de la République qui est responsable du blocage actuel. Est-ce que vous considérez que Manuel Valls a fait un bon boulot avant que vous arriviez? Ou pas?
1: Je vais être très clair. Manuel Valls.
0: Parce qu'il a été dégagé quand même.
1: Manuel Valls, comme tous mes prédécesseurs, ont beaucoup contribué à la reprise du dialogue entre les partenaires calédoniens. Et c'est ça qui compte. Il a lui-même contribué à ce que les forces politiques puissent se reparler. Et ça, c'est une bonne chose. Alors, le fait est que, quand Manuel Valls a été aux responsabilités, il a permis la signature de l'accord de Bougival, mais duquel s'est retiré assez rapidement le FLNKS. Et quand j'ai repris ce dossier, pour parler rapidement, quand je suis arrivée aux responsabilités, ma mission, l'objectif que m'a confié le président de la République, c'était de renouer le dialogue. C'est ça qui est important. Et donc, j'ai pris le temps, je suis allée sur place, je me suis déplacée pour essayer de retisser le fil. Ce que j'ai réussi à faire, puis le président de la République a convié les partenaires en janvier à Paris pour essayer de trouver la voie du compromis, notamment avec les indépendantistes. Ils ont malheureusement refusé de revenir à la table des discussions. Mais Bougival était toujours là, réunissant 5 forces politiques sur 6. Donc ça, c'est un travail qui ne doit pas être jeté à la poubelle. Il y a des bases solides de discussion. Maintenant, il faut qu'on trouve les voies et moyens avec les partenaires calédoniens d'envisager un accord.
0: Alors, avant de parler de politique intérieure, c'est aussi de la politique intérieure, bien sûr, mais de politique politicienne, on va dire, le gros sujet sur Mayotte, le gros sujet qui préoccupe les habitants de Mayotte, c'est l'immigration en provenance des Comores. La loi du 12 mai 2025 impose que les deux parents justifient de 3 ans de résidence régulière pour que leur enfant né à Mayotte accède à la nationalité française. Donc un durcissement. Concrètement, un an après, avez-vous un bilan et pensez-vous que cela dissuade des traversées mortelles qu'on voit souvent?
1: Vous savez, Mayotte, c'est un territoire extraordinaire. Il faut être fier que Mayotte soit dans la République. Mais c'est aussi un territoire où des Français vivent une pression qu'assez peu de territoires subissent. Et il y a la pression démographique, et il y a la pression migratoire. Mmh. Et donc, tout ce qui peut contribuer à lutter contre cette pression, à faire en sorte de désenfler cette pression, est bon à prendre. Et j'ai participé, comme parlementaire, au vote de cette disposition, hier, que je porte aujourd'hui comme ministre, et qui, effectivement, est un durcissement des restrictions d'accès à la nationalité. Le décret vient de paraître, il entre en vigueur
0: c'est
1: demain.
0: C'est efficace ou pas?
1: Il entre en vigueur demain. Donc, effectivement, les résultats viendront. Mais en attendant, nous agissons. Nous avons lancé l'opération Kingia, opération d'ampleur pour le territoire. Oui. 200 policiers et gendarmes, 1700 reconduites à la frontière, des logements insalubres qui ont été détruits parce que nous sommes persuadés que le territoire ne peut se construire ou ne peut se reconstruire que si, en parallèle, nous agissons aussi sur les questions d'immigration d'un côté, sur les questions de sécurité de l'autre. Oui.
0: Alors, on passe à la politique politicienne. Vous êtes donc une proche d'Édouard Philippe, ancien Premier ministre d'Emmanuel Macron, bon, qui a pris ses distances depuis un petit moment avec le Président de la République. Dans les sondages, il est apparu comme le seul pouvant battre le Rassemblement National. Alors, où situer Édouard Philippe, soit dans la continuité d'Emmanuel Macron ou dans une véritable alternative?
1: Alors, Édouard Philippe est d'abord Édouard Philippe, parce que on ne se définit pas par opposition ou vis-à-vis de quelqu'un d'autre. Je crois que ça, c'est une erreur. Ce qui nous importe avec Édouard Philippe et avec Horizon, c'est d'abord proposer un projet aux Français et d'avoir une vision et de pas rentrer effectivement dans ces polémiques qui consistent à critiquer les uns ou les autres.
0: D'ailleurs, on
1: aura un bilan à défendre,
0: c'est
1: bien
0: sûr.
1: C'est une
0: stratégie, parce qu'on Retailleau qui s'est fait élire par les sympathisants des Républicains comme candidat, parle beaucoup. Et Édouard Philippe est assez silencieux parce qu'il a le sens. C'est le bon timing en politique, partir pas trop tard ni trop tôt.
1: Alors, c'est vrai qu'il fait ce que font assez peu d'autres candidats ou candidats putatifs, c'est qu'il refuse la précipitation et il a raison. Un candidat à la présidentielle n'a pas vocation à répondre à tout, à être omniprésent, à s'inscrire dans les...
0: Donc il joue la rareté, c'est ce que vous êtes en train de dire.
1: Ce qui l'intéresse, c'est d'abord de travailler, c'est d'aller au contact des Français, ce qu'il fait quotidiennement. Il était la semaine dernière dans le Finistère, cette semaine à Toulouse. Nous nous voyons à Reims ce dimanche avec les cadres, avec les élus Horizon, pour poursuivre justement ce travail commun. Ce qui nous intéresse, c'est un projet pour les Français. Et donc de discuter du travail, du sérieux budgétaire, de la question de la sécurité, de l'école, de la justice. Voilà quelle est notre responsabilité.
0: Mais qu'est-ce qu'il a de plus?
1: Le projet et l'incarnation par un homme.
0: Qu'est-ce qu'il a de plus que Bruno Retailleau, que, je ne sais pas, Laurent Wauquiez, Xavier Bertrand, ou même d'un Gabriel Attal? Mais qu'est-ce qu'il a de plus que tous ces hommes-là?
1: Moi, c'est pas comme ça que nous réfléchissons.
0: D'accord.
1: Moi, je côtoie Édouard Philippe depuis 2017, quand il a été Premier ministre du Président de la République. Je l'ai vu à l'œuvre. Je l'ai vu dans la gestion des risques et des crises. Je peux vous dire que il a la stature. Il a la stature d'un chef d'État. Il a les qualités. Et aujourd'hui, nous constituons une équipe autour de lui et un projet pour justement aller toucher les Français. Parce que ce que je sais, moi, je veux que les autres le sachent.
0: Et rassembler pour avoir une majorité après.
1: Mais bien sûr.
0: Aux législatives.
1: Absolument.
0: Or, on voit qu'on est dans un paysage politique complètement éclaté. Oui. On a vu le résultat des législatives, de la dissolution. C'est quand même, avec le casse-tête du prochain président ou présidente de la République, c'est d'avoir une majorité.
1: Bien sûr, ce sera difficile. Nous savons bien que ce sera difficile. C'est à nous d'aller convaincre. C'est à nous d'aller convaincre. Et donc c'est à nous de faire des constats lucides, d'apporter des solutions pour faire comprendre aux Français que ce qui nous intéresse, c'est bien leur quotidien à eux, pas les petites polémiques, pas les autres.
0: Oui.
1: Effectivement, c'est d'abord la France et les Français, la vision qu'on a pour eux.
0: Alors, dimanche soir, vous l'avez peut-être entendu, Jean-Luc Mélenchon a annoncé sa candidature sur TF1. Est-il un opposant crédible ou un facteur de blocage dans la vie politique?
1: Or, Jean-Luc Mélenchon, c'est un politique aguerri et talentueux d'ailleurs. Hein. Il sait s'exprimer, il sait saisir les colères, mais il porte un projet auquel je suis profondément opposée. Ça, c'est, je vais vous dire, ça c'est une certitude. C'est celui de la Nouvelle France. Et ce projet de la Nouvelle-France, c'est une idée très simple, et c'est une idée aussi simple que dangereuse d'ailleurs. Hein.
0: Pourquoi ?
1: Bah parce que c'est l'idée que nous serions dans un pays qui ne serait plus un peuple, mais une addition de communautés. Donc nous serions une France fragmentée. Nous serions une France dans laquelle on vous explique que vous êtes une origine, une identité, une histoire, une couleur.
0: Pour vous, c'est du communautarisme.
1: Mais oui, mais absolument. Absolument.
0: Non seulement c'est le modèle anglo-saxon,
1: qui n'est pas notre culture et qui ne me convient pas, On ne peut pas être réduit à une couleur de peau, à une religion, à une ethnie.
0: Et on peut et pas. Pourtant, la société est de plus en plus mixte.
1: Mais en plus, ce que dit Jean-Luc Mélenchon, c'est vous êtes ceci et restez-y, restez dans ce cadre et dans ce périmètre. Est-ce que vous vous rendez compte? Moi, ça me choque d'abord parce que je suis l'inverse du discours qu'il tient.
0: Oui.
1: Et nous sommes nombreux. Mes parents sont la première génération. Moi, je suis la première génération née ici. Mes parents sont migrants d'origine marocaine. Okay. Mon père était agent d'entretien en hôpital. Ma mère était femme de ménage. Si la France de Jean-Luc Mélenchon avait existé au moment où j'ai grandi, je ne serais pas là devant vous aujourd'hui. Hein. Je serais toujours dans mon logement social dont j'aurais probablement hérité de mes parents. J'aurais pas eu l'audace de me dire que je pouvais devenir avocate. L'audace de peut-être me présenter au suffrage pour devenir élu de la nation comme député et aujourd'hui ministre de la République.
0: Vous pensez que cette nouvelle France est cantonnée les gens là où ils sont
1: Ouais. C'est exactement le discours qu'il tient.
0: Mais regardez Bali Bagayoko.
1: C'est la France Master Poulet.
0: Oui, mais Bali Bagayoko, il est devenu maire de Saint-Denis.
1: Oui, mais regardez ce qu'il dit. Bali Bagayoko, il tient exactement ce discours-là. En défendant justement, je venais vous parler de Master Poulet. Il est en train de dire à des gens, parce que vous êtes originaire de tel quartier,
0: oui,
1: ou de tel pays, ou que sais-je, alors, il faut manger de cette manière-là, il faut vous exprimer de cette manière-là, il faut être de tel ou de tel bord politique et pas de tel autre. Il faut se rendre compte.
0: Donc c'est un
1: heureusement que la France, ouais, heureusement que la République, c'est pas ça. Moi, la République m'a pas assigné, elle n'a pas assigné nos compatriotes. Au contraire, elle nous a élevés. Alors oui, ça demande un peu d'effort, et ça, c'est normal. Mais ça, c'est fondamental. On peut pas dire à des jeunes, vous devez rester là où vous êtes, parce que là, vous les condamnez.
0: Oui, mais est-ce que comme Éric Zemmour ou le Rassemblement National, on peut dire qu'il y a une France blanche, chrétienne, qui doit le rester? Est-ce que c'est pas un combat d'arrière-garde aujourd'hui?
1: Mais ni l'un ni l'autre. Voilà. Ni la nouvelle France, ni le grand remplacement. La France tout court, la France telle qu'elle existe aujourd'hui. Et à ces communautés aussi, il faut qu'on le dise. Moi, je souhaite pour mes compatriotes des quartiers qu'ils puissent s'émanciper et s'élever. Je souhaite pas qu'ils restent coincés dans les quartiers. C'est pas ça un projet d'émancipation. Vous voyez, Jean-Luc Mélenchon, il juxtapose les colères. Il se dit aujourd'hui, il me manque 400 000 voix, je vais jouer bloc contre bloc et je vais essayer de s'en saisir. Et moi, c'est l'inverse, je veux un destin commun pour les Français.
0: Merci Naïma Moutchou, merci d'être passé sur le plateau de France 24 et RFI. Merci à Flore Simon et à Camille Nérand d'avoir préparé cette émission. Et merci à toute l'équipe technique. À très vite.
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9: Bonsoir, le journaliste français Christophe Glaize, détenu depuis près d'un an en Algérie, renonce à son pourvoi en cassation. Il accepte sa condamnation et il s'en remet au président Tebboune pour être gracié. Une attaque attribuée à Boko Haram a ciblé l'armée tchadienne dans la zone du lac Tchad. Le bilan officiel est de 23 morts. La guerre au Soudan, Khartoum accuse l'Éthiopie de mener des frappes de drones et d'abriter des membres des forces de soutien rapide. Le Sénégal fêtera en grand pompe en juin prochain le 100e anniversaire d'Abdoulaye Wade, le président de la première alternance démocratique du pays, figure majeure de la politique sénégalaise. Et puis le football, les Sénégalais Lamine Camara, Moussa Niarate et le Malien Mamadou Sangaré, voilà les trois finalistes pour remporter le prix Marc Vivian Foué du meilleur joueur africain de Ligue 1. Le journaliste sportif français Christophe Glaize, emprisonné en Algérie depuis plus d'un an, a retiré son pourvoi en cassation auprès de la justice algérienne. C'est ce qu'a annoncé ce matin les parents du journaliste lors d'une conférence de presse avec Reporters sans frontières. Après un an passé sous contrôle judiciaire, le collaborateur de SoFoot a été condamné pour apologie du terrorisme à 7 ans de prison l'été dernier, une peine qui a été confirmée en appel en décembre. Christophe Glaize travaillait sur le club jeunesse sportive de Kabylie. Il avait interviewé le responsable de ce club, aussi membre du mouvement pour l'autodétermination de la Kabylie, classé comme groupe terroriste en Algérie. Dany Tafale.
1: C'est souriant que les parents de Christophe Glaize se sont présentés devant une vingtaine de journalistes. À leur côté, Franck Hannès, directeur du groupe Sopress, pour qui travaille leur fils. Sur leurs épaules, une écharpe de football floquée Free Christophe Glaize. Un clin d'œil à sa passion. L'occasion de sortir du silence et d'annoncer le retrait du pourvoi en cassation mi-mars, mais aussi de rappeler l'union de la famille et des amis dans ce combat. Depuis la condamnation définitive de Christophe Glaize, les Godards n'ont eu que peu d'échanges avec lui à travers la vitre du parloir. Mais le combat est loin d'être terminé, notamment grâce à la mobilisation de Reporters sans frontières. Assis à côté d'eux, Thibaut Brutin à la tête de l'ONG, pour qui le cas Christophe Glaize est l'un des plus urgents et des plus épineux. Au-delà des demandes de libération, ils ont également demandé la mobilisation du monde du football. Ils étaient d'ailleurs avant-hier invités au Stade Lensois, un geste de solidarité qui les touche profondément. S'ils saluent le soutien de presque tous les clubs de Ligue 1, ils regrettent le silence du Paris Saint-Germain, pourtant club de cœur de Christophe Glaize.
9: En bref, au Niger, une attaque dans la localité de Dungouro. Ce lundi, les assaillants à moto ont visé le marché de cette localité de la préfecture de Téra, qui se trouve dans la zone des trois frontières. 4 civils ont été tués. Des VDP, des volontaires, se sont ensuite rendus sur les lieux. Ils s'en sont pris à des civils. 30 de personnes ont été tuées, toujours selon des sources sécuritaires. Et puis au Burkina Faso, le Conseil supérieur de la communication interdit à partir d'aujourd'hui la diffusion de la chaîne TV5 Monde sur l'étendue du territoire. Le Conseil supérieur de la communication, le CSC, justifie sa décision en accusant TV5 Monde de nombreux manquements dans le traitement de l'information liée à la lutte contre le terrorisme au Burkina, mais aussi à l'actualité liée aux attaques terroristes survenues le 25 avril au Mali. Direction le Tchad, où l'armée a de nouveau été ciblée par une attaque meurtrière la nuit dernière dans la région du lac. L'état-major parle d'un assaut de djihadistes de Boko Haram qui a visé une position militaire. L'état-major donne un bilan provisoire de 23 morts et de 25 blessés, François Mazé.
10: Selon le communiqué de l'état-major général des armées, c'est vers 22h ce lundi soir que des hommes ont pris d'assaut une position militaire située sur l'île de Barka Tolorom, dans la partie tchadienne du lac Tchad. L'armée identifie les assaillants comme des hommes de Boko Haram, sans préciser de quelle faction, et affirme avoir neutralisé un nombre important d'éléments sans donner de chiffres, avoir récupéré du matériel et poursuivre ses opérations de ratissage. Sur son compte Facebook, le président Mahamat Idriss Déby a salué la mémoire des soldats, héros tombés au combat, et exprimé ses condoléances aux familles. Face à la barbarie, le Tchad reste debout, uni et inflexible. L'obscurantisme ne l'emportera jamais sur la République, écrit le chef de l'État, qui a rendu visite à des blessés rapatriés ce matin à N'Djamena. L'armée tchadienne est régulièrement ciblée par des groupes djihadistes dans la région du lac. En mars 2020, l'attaque contre le camp de Bohoma avait coûté la vie à près de 100 soldats tchadiens. En octobre 2024, une autre attaque meurtrière avait fait une quarantaine de victimes.
9: Accusé par le Soudan d'agression contre son territoire après des attaques de drones venant d'Éthiopie, Addis Abeba dénonce le financement par l'armée soudanaise de mercenaires du TPLF, ce puissant parti de l'État régional éthiopien du Tigré, dans une inquiétante escalade verbale entre les deux voisins, des accusations rejetées et jugées infondées par Addis Abeba, Ouda Ibrahim.
11: Sur un ton ferme et menaçant, le porte-parole de l'armée soudanaise a, lors d'une conférence de presse ce matin, exposé de preuves dont il disposait, suggérant que des drones avaient été lancés en mars depuis l'aéroport éthiopien de Bahr Dar pour cibler les positions de l'armée soudanaise dans les états du Nil Bleu, du Nil Blanc et au Kordofan du Nord et du Sud. Il a établi un lien entre ces attaques et ceux qui ont eu lieu hier à Khartoum. Les agissements de l'Éthiopie et des Émirats Arabes Unis constituent une agression directe contre la souveraineté du Soudan, a-t-il averti, indiquant que les forces soudanaises sont en état d'alerte pour faire face à toute menace et que ces agressions ne resteront pas sans réponse. Interrogé par l'AFP, le numéro 2 du TPLF a démenti toute connexion avec les autorités soudanaises suite aux accusations du pouvoir de son pays. Le gouvernement éthiopien rejette la faute sur tout le monde, le TPLF, l'Érythrée et l'armée soudanaise pour ses propres échecs, a-t-il jugé.
9: Le Sénégal décide de marquer le centenaire d'une figure politique majeure, Abdoulaye Wade, à la tête du PDS, le Parti démocratique sénégalais, longtemps figure de l'opposition et président de la première alternance démocratique. Abdoulaye Wade, qui aura 100 ans le 29 mai. Une cérémonie nationale aura lieu, elle, les 4 et 5 juin, sous le patronage de l'actuel président, Bassirou Diomaye Faye, avec des conférences, des concerts. Écoutons la porte-parole du PDS, Nafissatou Diallo. Elle revient sur l'importance de cet événement.
12: Ce n'est plus l'Abdoulaye Wade du PDS, ce n'est plus Abdoulaye Wade le politique, mais ça transcende tous ces domaines. Les combats qu'il a eu à mener depuis qu'il était à l'université, pour les Africains. Ensuite, le premier parti politique d'opposition en 74. Tout le parcours en tant qu'opposant, le code consensuel, les combats démocratiques. Ensuite, au pouvoir, il nous a amenés dans un Sénégal moderne. Et également, la longévité de son parti politique, mais également ses ouvrages sur les mathématiques, le destin pour l'Afrique, etc. Donc c'est une figure emblématique de notre continent. Et notre continent doit savoir aujourd'hui célébrer les grands hommes que nous avons, à l'instar des pays occidentaux. Et nous sommes très contents d'avoir mis cet événement sous le patronage du président de la République.
9: Voilà des propos gris par Léa-Lisa Westerhoff. Ils ne sont plus que 3 en lice pour l'édition 2026 du prix Marc-Vivien Fauré du meilleur joueur africain de Ligue 1. Un Malien et 2 Sénégalais, Thomas de Saint-Léger.
13: Et première particularité, à rebours des standards, aucun d'entre eux n'est attaquant. Commençons par le joueur positionné le plus bas sur le terrain, le défenseur central sénégalais de l'OL, Moussa Niarate, autoritaire et serein, impeccable de régularité, taulier, parfois capitaine, d'une équipe aujourd'hui troisième du classement, le Lion de Lyon, n'a manqué que 2 matchs de Ligue 1 cette saison. Pour une bonne raison, il était à la canne. Au Maroc, aux côtés d'un certain Lamine Camara, 22 ans, milieu de Monaco, performant à la récupération, rapide à la projection, artilleur redoutable de loin ou sur coup de pied arrêté, la pépite de Ziguin Chor a confirmé son immense potentiel et même si sa deuxième année sur le rocher est moins réussie sur le plan collectif, il apparaît logiquement dans ce trio complété par le très complet Mamadou Sangaré, recruté par Lens l'été dernier. Le Malien s'est imposé vitesse grand V dans l'effectif de l'actuel dauphin du PSG. Les statistiques, 3 buts, 4 passes décisives, ne disent pas tout de l'impact de ce milieu moderne au volume de jeu impressionnant, valeur sûre de Ligue 1 et déjà courtisé par de nombreux clubs européens. Niarate, Camara, Sangaré, une chose est sûre, le vainqueur sera inédit, une première aussi pour le Sénégal ou le Mali.
9: Et son nom sera annoncé le 11 mai dans la matinale de RFI. Puis le foot encore, en ce moment se dispute la première demi-finale, retour de la Ligue des Champions européenne entre Arsenal et l'Atlético Madrid. Et bientôt la 40e minute de jeu et 0 partout entre les deux équipes. Merci de nous avoir suivis. Il est 21h40 ici à Paris.

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1: Bonjour et bienvenue. Les conditions de détention se dégradent dans de nombreux pays européens. Nous sommes en reportage en Belgique et nous évoquerons aussi l'Italie, où les surveillants de prison protestent contre l'infiltration de policiers en civil parmi les détenus. Finir en prison pour avoir défendu une forêt, c'est ce qui peut arriver en Turquie. Nous entendrons le reportage de notre correspondante à Ankara.
2: C'est un lieu de mort important. On se suicide 8 fois plus en prison que dans la société civile, on va dire. C'est un lieu de souffrance. Demandez aussi un certain respect pour tous ces gens qui sont morts.
1: La surpopulation carcérale ne cesse d'augmenter dans certains pays européens et le comité du Conseil de l'Europe pour la prévention de la torture alerte dans son dernier rapport annuel. C'est un obstacle majeur au fonctionnement des prisons. Des cellules surpeuplées entraînent stress, violence, manque d'accès aux soins, risque de récidive aggravée. Chypre, l'Irlande, mais aussi la France et la Belgique sont concernés. À Bruxelles, pour sensibiliser le public, une association fait visiter la prison de Forest qui a fermé il y a 3 ans seulement. Jean-Jacques Héry a suivi le guide avec un groupe d'étudiants.
3: La prison, c'est une porte métallique qui s'ouvre. Pour mieux se refermer, sans que l'on sache pour combien de temps exactement.
4: Vous êtes ici dans la cour centrale par laquelle les détenus arrivaient en fourgon. Donc les détenus arrivaient par là, ils descendaient ici, et ensuite ils rentraient par cette porte-là.
3: Manuel Lambert est l'un des cofondateurs de l'association 9 mètres carrés. Dans la petite cour pavée, il se présente à la quinzaine d'étudiants venus visiter la prison. Plus de 3 ans après la fermeture définitive des lieux, les fils barbelés et les caméras de vidéosurveillance sont encore là, suspendus au mur du bâtiment de briques rouges. On entre dans les pas des anciens prisonniers en suivant Serge Guibert, membre de l'Observatoire international des prisons. Derrière lui, 15 années de travail dans des lieux de détention avec des détenus atteints de troubles psychiatriques, y compris à Forêt.
2: Il faut avoir en tête aussi que la prison, c'est un lieu de mort important. On se suicide 8 fois plus en prison que dans la société civile, on va dire. C'est un lieu de souffrance. Demandez aussi un certain respect pour tous ces gens qui sont morts.
3: On avance sur un sol carrelé, entre 2 murs pâles et sans âme, et on progresse vers le choc carcéral, proprement dit. Il a lieu dans une salle au mur de béton, les bains.
4: Les bains, c'est l'endroit où le détenu va recevoir un uniforme, va devoir se débarrasser de tous ses effets personnels. C'est aussi ici où les gens commencent à prendre conscience qu'en fait, la vie d'être libre est terminée, et qu'à partir de ce moment-là, elles n'auront plus aucun libre arbitre. C'est pas elles qui vont décider quand elles vont se lever, quand elles vont manger, quand elles vont faire une activité. C'est l'institution qui va tout décider.
3: Et puis on arrive au centre de la prison, là d'où se déploient les 4 ailes qui accueillaient encore des prisonniers il y a à peine plus de 3 ans. Les visiteurs n'ont pas encore pris la mesure de l'ensemble des lieux, n'ont pas observé les cellules, mais déjà, au pied des escaliers métalliques, il y a des questions.
5: Dans certains pays, comme du coup les pays scandinaves, on incite justement à vider les prisons. Il n'y a pas les mêmes réformes ici en Belgique ou même en Europe centrale.
2: Moi j'ai l'impression que le politique tire au doigt mouillé. Ils sont tout le temps dans cette logique de, il y a une surpopulation, on va construire de nouvelles prisons, et puis quand on sera de nouveau en surpopulation, pas longtemps après, hein, on va reconstruire de nouvelles prisons, et on va reconstruire de nouvelles prisons.
4: C'est une explosion par rapport à il y a 30 ans. On était de l'ordre de plus ou moins 6 000-6 500 détenus dans les années 90. On est aujourd'hui à 13 700 et on bat des records de mois en mois. Ce qui est très surprenant, c'est qu'il n'y a pas d'explication rationnelle, dans le sens où il n'y a pas d'explosion de la délinquance. Et donc on s'interroge, et donc il y a vraiment une question là derrière, de choix politique de priver de liberté toute une partie du public.
3: Au moment de pénétrer dans l'une des ailes, là où les anciennes cellules de prisonniers se répartissent sur 3 étages, les discussions se font plus rares. En marchant dans la coursive aux murs bleus et défraîchis, les visiteurs découvrent les conditions de vie de ceux qui passaient 22 heures par jour dans leur cellule. Un pot de dentifrice qui traîne, un sambon en forme de sapin qui pend à un clou, ou des pages de magazines encore accrochées au mur. Cette drôle de vie a laissé des vestiges.
4: Ce sont vraiment des lieux tels qu'ils étaient occupés il y a encore 3 ans. Quoi. Pas de toilettes, pas d'eau courante, et des gens qui peuvent vivre jusqu'à 3 personnes dans cet espace exigu. Les détenus étaient obligés de faire leurs besoins dans un seau devant leur codétenu avec un petit paravent miniature. Ils pouvaient vider le seau une fois par jour. Il y avait un détenu qui était assigné à la tâche, chargé de vider les seaux de ses camarades.
3: Vidé au bout du couloir, dans un immense trou bétonné, sobrement appelé le dépotoir.
4: Vous sentez, il y a toujours l'odeur.
3: En voyant l'insalubrité, la saleté, la peinture écaillée et les champignons qui ont pris possession des murs, les étudiants secouent la tête, incrédules.
6: Sans visiter une prison, on n'arrive pas à s'imaginer. C'est quand on est dedans qu'on arrive vraiment à imaginer le calvaire dont les détenus parlent. C'est pas humain.
7: Est-ce que la prison a vraiment un effet positif ou pas? Mais maintenant qu'on voit ici, on peut se dire que c'est impossible en fait. Une réponse simple dans un problème qui est super compliqué.
3: À la prison de Haren, la plus grande du pays, censée remplacer à terme toutes les prisons de Bruxelles, le personnel se met régulièrement en grève. Il dénonce la surpopulation carcérale et les agressions qui y sont liées. Selon les syndicats, plus de 160 détenus doivent dormir sur le sol, 3 ans et quelques mois seulement après son inauguration.
1: En Italie, où le taux de surpopulation atteint plus de 138%, les syndicats de police pénitentiaire craignent que les conditions de vie carcérale et leurs conditions de travail se dégradent encore avec le nouveau décret sécurité du gouvernement de Giorgia Meloni. Le texte, approuvé par le Sénat, prévoit notamment que des agents de police soient infiltrés parmi les détenus et qu'ils ne soient pas responsables pénalement de leurs actes sur les lieux. Les précisions de Cécile Debarge.
8: Actuellement, l'Italie compte près de 64 000 détenus. 238 personnes sont mortes en prison. L'année dernière, 79 se sont suicidées. Dans certains établissements pénitentiaires, la surpopulation carcérale atteint les 247%, comme à Luc, en Toscane. Dans les faits, ces chiffres sont parfois encore plus élevés, explique Alessio Scandura, coordinateur de l'Observatoire Antigone, qui dénonce les conditions de détention depuis 1991.
9: Les espaces devenus inutilisables sont de plus en plus nombreux, soit parce qu'un radiateur est cassé, une fenêtre est cassée, etc. Donc chaque jour, en ce moment, on a au moins 5000 places de détention inutilisées parce qu'inutilisables et qu'il faudrait des réparations. Plus le nombre de détenus augmente et plus ça se produit parce que les espaces sont excessivement sursollicités.
8: Il décrit un système pénitentiaire au bord de l'implosion, affecté par un fort manque de personnel.
9: On parle beaucoup de construire de nouvelles prisons, c'est une opération très coûteuse et qui prend du temps. Ça pourrait être une solution pour les détenus en 2035 ou 2040. Mais la promesse faite aujourd'hui de construire de nouvelles prisons n'a aucun effet.
8: Surtout, le problème est chronique. En Italie, en 2010, les détenus étaient 4000 de plus qu'aujourd'hui. Un record. 3 ans plus tard, le pays est condamné par la Cour européenne des droits de l'homme pour traitements inhumains et dégradants de ses détenus. Dans la foulée, les libérations anticipées se multiplient.
9: Tout le monde savait que la situation était ingérable, mais personne ne faisait rien. Puis survient la condamnation d'une juridiction internationale et tout à coup, on voit surgir toute une série de mesures vertueuses à la suite desquelles la population carcérale a baissé de près de 20 000 personnes.
8: Le développement des mesures alternatives permet aussi de limiter le nombre de détenus, mais cette option est écartée par le gouvernement qui prône le tout répressif depuis son arrivée au pouvoir, déplore le député Roberto Giacchetti, élu du parti centriste Italia Viva, qui a fait des prisons l'un de ses chevaux de bataille au Parlement italien.
10: Chaque jour, on adopte une mesure qui définit un nouveau délit ou qui aggrave la peine pour des délits déjà existants dans la loi. Et cela augmente le nombre de personnes qui se retrouvent en prison. Donc non seulement on ne vide pas les prisons, mais on ne fait que les remplir davantage.
8: Cette surenchère répressive pourrait aggraver un autre des problèmes majeurs du système carcéral italien. Environ 70% des détenus sont récidivistes.
1: Liberté pour nos villages, liberté pour nos terres et pour Esra. Cette vidéo que vous entendez a été publiée à l'occasion du 1er mai par les villageoises d'Akbelen dans le sud-ouest de la Turquie. Parmi elles, la mère d'Esra, une jeune fille détenue depuis son arrestation alors qu'elle manifestait contre l'extension de mines de charbon qui menacent la forêt locale. Dans le pays très dépendant aux énergies fossiles, les luttes de défense de l'environnement sont systématiquement réprimées. Et ces dernières années, la mobilisation d'Akbelen est devenue un symbole de cette répression. D'autant que les projets d'extension minière ont le soutien actif du gouvernement. À Ankara, le reportage d'Anand Lauer.
11: Ses détracteurs l'ont baptisé la loi de super-autorisation. Une loi votée à la va-vite en juillet 2025, entrée aussitôt en vigueur, contestée par l'ensemble des partis d'opposition turcs. Le texte facilite les procédures d'autorisation pour les entreprises qui investissent dans l'énergie ou l'exploitation minière. En Turquie, il est désormais beaucoup plus simple d'exproprier des terres et de mener des projets dans des zones naturelles protégées, notamment les champs d'oliviers, un arbre symbole du pays qu'une législation de 1939 avait pourtant rendu intouchable. Ayşe Günay vit à Karacahisar, un village égéen de la province de Moula. Ces oliveraies sont convoitées par une entreprise minière.
12: Ils vont arracher nos oliviers. Et nous, ils vont nous mettre où? Est-ce qu'on a d'autres terres où aller? C'est une aberration totale. Des mines, des mines, des mines. On peut vivre sans mines, mais pas sans terre ni sans eau.
11: Cette loi sur les mines n'est que le dernier chapitre en date d'une lutte menée depuis 7 ans par les habitants des villages qui bordent la forêt d'Akbelen. À Moula, 3 centrales thermiques alimentées par du charbon, plus précisément du lignite, sont en activité. Mais du charbon, il en faut toujours plus. Et pour agrandir la mine, il faut grignoter toujours plus sur la forêt voisine, les villages, les terres agricoles. Les villageois refusent de vendre et les forêts sont protégées. Alors depuis 2019, les entreprises minières ne cessent de demander à l'État des autorisations spéciales et des mesures d'expropriation qui poussent les villageois dans une lutte sans fin. Leur lutte n'est pas que juridique. Sur le terrain, chaque fois que les entreprises minières viennent couper de nouveaux arbres, les habitants se mobilisent, rejoints de toute la Turquie par des défenseurs de l'environnement. Et chaque fois, ils trouvent face à eux non seulement les bulldozers, mais aussi les gendarmes. Denise Gümüşel, une militante écologiste, ne compte plus ses gardes à vue.
13: Si l'État encourage et protège les entreprises minières, c'est d'abord pour des raisons économiques. Il y a 5 ans, c'était plutôt la construction qui jouait le rôle de moteur de l'économie. Mais aujourd'hui, il existe un lobby minier très puissant. C'est même plus qu'un lobby. Des élus du parti au pouvoir entretiennent des relations étroites avec ce secteur. Certains députés sont des propriétaires de mines.
11: Denise Gümüşel est membre de la plateforme « Nous ne donnons pas notre terre », groupement de 150 ONG né l'an dernier à Akbelen. En début d'année, avec d'autres, elle a été condamnée à 5 mois de prison pour résistance à agents publics. À travers la Turquie, elle cite beaucoup d'autres exemples de mobilisation locale où villageois défendant leurs terres s'unissent aux ONG de protection de l'environnement pour se heurter toujours au refus de dialoguer du pouvoir politique et aux interventions musclées de la gendarmerie. Au-delà des motivations économiques, Denise Gümüşel voit une autre raison derrière cette intransigeance du pouvoir.
13: Ces protestations sont très locales au départ, mais elles ont toujours le potentiel de se transformer en lutte écologique, donc de se politiser. Je pense que le pouvoir veut tuer ça dans l'œuf. Il ne veut pas que ces mobilisations locales aboutissent à un renforcement de l'opposition sociétale et politique. Donc, il tente de les étouffer.
11: Dans ces luttes locales, les villageois, en particulier les femmes, sont en première ligne. Le 31 mars, une manifestante de 25 ans, habitante d'un village voisin de la forêt d'Akbelen, a même été incarcérée pour résistance à agents publics. Des journaux proches du pouvoir l'ont présentée comme une fauteuse de troubles, ce qui n'étonne pas Serap Baysal, présidente du syndicat agricole de la fonction publique, Tarım Orkamsen.
14: Quand on regarde ce qui se passe à Akbelen ou ailleurs, on voit que ces femmes parfois âgées et qui bien souvent n'ont jamais quitté leur village, se politisent en très peu de temps parce qu'elles se sentent victimes d'une injustice. Elles ont une réaction d'indignation et demandent à l'État, aux entreprises, de quel droit ils s'approprient leurs terres ancestrales. Face à ça, systématiquement, le pouvoir et ses médias vont tenter de les intimider et de décrédibiliser leur lutte. Ils les présentent comme des ennemis du développement économique, de l'investissement, voire comme des criminels ou des terroristes.
11: En novembre, la Turquie accueillera la COP31, conférence annuelle de l'ONU sur les changements climatiques. Pour ces militantes écologistes, c'est un double paradoxe. D'abord, car la Turquie continue d'investir massivement dans les énergies fossiles, le charbon, sa principale source d'énergie, représentant toujours 1/3 de la production d'électricité du pays. Ensuite, en raison de l'attitude des autorités turques vis-à-vis des luttes environnementales. Et pourtant, pense Denise Gümüşel, cette conférence sur le climat pourrait aussi se transformer en opportunité.
13: En Turquie, nous ne sommes pas encore parvenus à expliquer clairement au grand public le lien entre destruction écologique et crise climatique. La COP peut être l'occasion pour nous de nous faire entendre davantage.
11: En parallèle de la COP officielle, les ONG turques de défense de l'environnement prévoient ainsi d'organiser une COP des peuples, à l'image de celle qui s'est tenue l'an dernier au Brésil.
15: Les Britanniques
1: se rendent aux urnes jeudi 7 mai pour des élections locales et nous faisons aujourd'hui un focus sur l'Écosse avec la rédaction d'Enter, le média 100% numérique et multilingue des jeunes européens. Bonjour Elena Pompei.
15: Bonjour.
1: Vous êtes journaliste de l'équipe anglophone d'Enter et à l'approche du renouvellement du Parlement, vous êtes allée prendre le pouls de la jeunesse écossaise. Alors, on parle d'une génération qui n'a connu ni le référendum sur l'indépendance ni celui sur le Brexit. Est-ce que cette question de l'indépendance est déterminante pour les jeunes que vous avez rencontrés?
15: Oui, très clairement. Je vous propose d'écouter Ian et Annie, les deux jeunes qu'on a rencontrés là-bas.
16: What means to be Scottish?
17: Ce que ça veut dire d'être écossais, c'est une question difficile. Je dirais toujours que je suis tout d'abord un Sgathanach, c'est ce qu'on dit ici. Je suis un homme de l'île de Skye. Ensuite, je suis gaélique, puis écossais, puis européen et finalement britannique à contre-cœur.
18: J'ai grandi dans un foyer où on s'identifie comme britannique, pas écossais. Je suis britannique, écossaise, européenne.
15: La première voix que vous avez entendue est celle d'Ian. Il a 23 ans, il vit sur l'île de Skye où il est capitaine d'un bateau de tourisme. Il vient d'une famille très pro-indépendance et il a grandi en parlant gaélique. De l'autre côté, il y a Annie, 25 ans, étudiante à l'université de Glasgow. Elle est plutôt pro-union, elle vient d'une famille très attachée au Royaume-Uni. Mais ce qui est intéressant, c'est que par rapport à la génération de leurs parents, on ne peut pas vraiment parler de fracture nette. Annie, par exemple, reste persuadée que l'union avec l'Angleterre est avantageuse économiquement, mais elle ne se reconnaît pas dans certains marqueurs classiques de l'unionisme familial. Elle est très critique de la monarchie et très pro-européenne.
1: Et sur ce sentiment européen, justement, les jeunes se rejoignent?
15: Ah oui, et c'est ça qui est très intéressant. Il faut se rappeler qu'au moment du référendum sur l'indépendance écossaise, en 2014, l'un des arguments forts des unionistes était que l'indépendance de l'Écosse aurait impliqué une sortie de l'Union européenne. 2 ans plus tard, le Brexit a eu lieu. Voici ce qu'Ian nous a dit.
17: On a dû quitter l'Union européenne contre notre gré, seulement parce que d'autres en avaient décidé ainsi. Aujourd'hui encore, ça me paraît profondément injuste.
15: Annie aussi raconte la profonde déception qu'elle a ressentie après le Brexit, surtout en sachant que ses propres parents avaient voté pour quitter l'Union européenne.
18: J'avais 15 ans à l'époque et je me rappelle avoir ressenti une vraie perte. C'est là que je m'identifie vraiment à ma génération, parce qu'on était tous dévastés à l'idée de quitter l'Union européenne. Tout s'est comme désintégré devant nos yeux, sans jamais être remplacé. Il y a un trou béant là où l'Union européenne devrait se trouver, au cœur de l'Écosse. Et j'ai été vraiment triste que ma mère et mon père aient pu penser que c'était la bonne décision.
15: Elle nous a même confié qu'elle pourrait envisager l'indépendance à condition que l'Écosse réintègre l'Union européenne.
1: Elena, il y a donc des élections le 7 mai pour le Parlement écossais. Alors comment se positionnent les jeunes au regard de tout ce qu'on vient d'évoquer ?
15: Voter ne revient pas seulement à choisir un parti, mais aussi à se positionner sur une question plus large.

0: britanniques de s'opposer à la volonté du peuple écossais.
1: Annie, elle, votera travailliste. Un parti en chute libre dans les sondages, tandis que le SNP est crédité pour l'instant d'une majorité de quelques sièges.
2: Merci beaucoup. Elena Hunter sera sur le terrain ce week-end pour suivre ces élections. On vous retrouve sur Instagram, YouTube et TikTok. Et pour retrouver cette vidéo, ça se passe où, Elena ?
1: Sur notre chaîne YouTube. Vous tapez dans la barre de recherche de YouTube le nom de notre média. Enter, donc E-N-T-R, plus loin, F-R. Et bien sûr, pour les anglophones, Enter, E-N.
2: Merci Elena Pompéi, à bientôt.
1: Merci.
2: Accent d'Europe, c'est fini pour aujourd'hui. Théo Raison était à la réalisation. Tout de suite sur RFI, le journal et ensuite la musique avec l'Afro Club d'Hervé Mandina. Bonne soirée sur la Radio Mondiale.
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6: Christophe Paget.
5: Bonsoir à toutes et à tous. À la une, Pete Hegseth, le chef du Pentagone, affirme que le cessez-le-feu des États-Unis avec l'Iran n'est pas en danger, malgré le lancement par Washington d'une opération dans le détroit d'Ormuz, lors de laquelle 6 bateaux iraniens auraient été coulés. Vincent Sruau, dans un instant. La justice israélienne prolonge jusqu'à dimanche la détention de 2 militants de la flottille pour Gaza. Leur avocate dénonce les conditions de détention des 2 activistes, nous l'entendrons. Le président ukrainien Volodymyr Zelensky dénonce, lui, le cynisme absolu de la Russie. Moscou demande un cessez-le-feu vendredi et continue de frapper l'Ukraine. Aujourd'hui, ces frappes auraient fait au moins 22 morts. Volodymyr Zelensky qui annonce de son côté un cessez-le-feu à partir de demain. Les cours du pétrole ont baissé aujourd'hui, après les dernières déclarations du chef du Pentagone, Pete Hegseth. Hier, malgré le cessez-le-feu, les tensions étaient revenues au Moyen-Orient, avec le lancement par les États-Unis d'une opération pour aider les bateaux bloqués dans le Golfe à franchir le détroit d'Ormuz. Détroit que Téhéran bloque depuis le début de la guerre. Résultat, 6 bateaux iraniens ont été détruits, selon Washington, ce que Téhéran dément. Et les Émirats Arabes Unis disent avoir été la cible d'attaques iraniennes hier et aujourd'hui, ce que Téhéran dément aussi. En tout cas, aujourd'hui, Pete Hegseth déclare que les États-Unis ne cherchent pas à se battre. Il ne faut pas confondre, explique-t-il, l'opération Project Freedom, qui consiste à soutenir le trafic maritime dans la zone, avec le conflit proprement dit, qui fait l'objet d'un processus de négociation. À Washington, Vincent Sruau.
7: Non, malgré l'accrochage d'hier, le cessez-le-feu n'est pas en danger, car Pete Hegseth s'évertue à faire la distinction. D'un côté, la guerre en Iran, de l'autre, l'opération Project Freedom dans le détroit d'Ormuz, qui d'après lui, n'a pas la même nature.
8: Nous nous attendions à ce genre de turbulence au départ de cette opération et nous avions prévenu que nous nous défendrions. L'Iran le sait très bien. C'est au président de décider ce qui relève d'une violation du cessez-le-feu. Mais nous appelons l'Iran à rester prudent et à mesurer ses actes. Il s'agit de la liberté de navigation dans les eaux internationales, de la libre circulation des biens qui avait lieu auparavant et qu'aujourd'hui seul l'Iran est en train de contester.
7: Cette mission, le guidage et la protection des navires commerciaux, Pete Hegseth l'assure, elle est temporaire. L'ambition de Donald Trump, c'est que la communauté internationale prenne le relais le plus vite possible.
8: Comme c'est souvent, voire toujours le cas, il y a besoin d'une impulsion américaine. Le président a bien voulu le faire. Permettre le transit des navires, envoyer des destroyers, offrir une bulle de protection et encourager le reste du monde à se mobiliser. Parce qu'au bout du compte, ces voies navigables sont bien plus crucial pour le reste du monde.
7: Quant aux objectifs américains, d'après Pete Hegseth, ils restent inchangés. Obtenir avant tout la fin du programme nucléaire de l'Iran. Vincent Sruau, Washington RFI.
5: Le président américain Donald Trump a pour sa part déclaré que l'Iran devrait, je cite, « faire ce qui est intelligent ». Le président américain qui parle de la situation actuelle comme d'un petit accrochage, alors que l'Iran assure de son côté ne même pas avoir commencé son bras de fer avec les États-Unis. Et alors que le détroit d'Ormuz est au centre de toutes les attentions, au Portugal, on se prépare à taxer les bénéfices des entreprises énergétiques. Ces bénéfices exceptionnels du fait du conflit au Moyen-Orient. L'annonce a été faite aujourd'hui par le gouvernement portugais qui, début avril, avait appelé avec 4 autres pays de l'Union européenne, l'Allemagne, l'Espagne, l'Italie et l'Autriche, à la mise en place de ce genre de

0: En France, le Premier ministre Sébastien Lecornu, lui, est monté au créneau cet après-midi à l'Assemblée nationale pour défendre le géant pétrolier français Total, accusé de profiter de la crise au Moyen-Orient pour gonfler ses profits. Au même moment, se tenait à Orléans, au sud de Paris, un rassemblement à l'initiative du syndicat CGT pour demander le plafonnement du prix des carburants. Pascal Sudre est le secrétaire départemental du syndicat dans le Loiret et les prises de position du gouvernement l'ont pour le moins agacé.
1: On est soumis, nous les salariés, à double contrainte, la stagnation des salaires et en plus l'explosion des prix du litre d'essence et le racket à la pompe, mais derrière les factures d'énergie. Et de l'autre côté, on continue à nous dire « ben non, on peut pas faire autrement parce qu'on est trop taxés ». Et les mêmes, ben je pense aux actionnaires de Total, ils continuent à engranger de l'argent, 6 milliards d'euros depuis le mois de janvier. Et le plus horrible dans l'histoire, c'est qu'en fait, ils profitent de la guerre pour faire exploser les prix. Il faut mettre le prix du litre d'essence à 1,20€. Il faut augmenter les salaires et les pensions et surtout prendre une décision politique forte, la nationalisation des géants pétroliers, dont Total Energy.
0: Pascal Sud rejoint par Aurélien Devernois. La justice israélienne prolonge jusqu'à ce dimanche la détention de deux militants de la flottille pour Gaza. L'espagnol Saïf Aboukeshek et le brésilien Thiago Avila, arrêtés la semaine dernière au large de la Grèce avec de nombreux autres militants. Ils sont soupçonnés de liens avec le Hamas, ce qu'ils nient fermement. Leur avocate Lubna Touma, juriste auprès de l'ONG israélienne de défense des droits humains, Adala, rappelle que la flottille qui devait atteindre Gaza avait un objectif purement humanitaire et elle dénonce les conditions de détention des deux activistes.
2: Ils sont isolés dans de petites cellules sans fenêtres. Ils sont exposés à une lumière de forte intensité 24 heures sur 24. Et leurs yeux sont bandés tout le temps lorsqu'ils sont hors de leurs cellules. Les interrogatoires durent de longues heures et aujourd'hui, ils sont entrés dans leur 7e jour de grève de la faim. L'accusation a demandé au tribunal de prolonger leur détention de 6 jours supplémentaires et souhaite les interroger davantage. Ils sont soupçonnés de 5 chefs d'accusation qui tournent autour de l'appartenance à une organisation terroriste. Nous faisons appel de cette décision. Nous affirmons que l'ensemble de la détention, que l'interception dans les eaux internationales, tout cela est illégal.
0: Et l'Espagne a une nouvelle fois exigé la libération immédiate de son ressortissant, parlant d'une détention illégale. Le président brésilien Lula, lui, a demandé la libération immédiate des deux militants. L'Union européenne lance un appel aux entreprises pour rejoindre une alliance avec l'Ukraine pour développer la production de drones en Europe. Objectif pour l'UE, construire une capacité complète en matière de drones et de lutte anti-drones face à la menace russe et à celle du désengagement américain en Europe. De son côté, Volodymyr Zelensky dénonce ce qu'il appelle le cynisme absolu de la Russie. Moscou demande un cessez-le-feu pour ce vendredi, pour la commémoration de la victoire de l'URSS sur l'Allemagne nazie, tout en continuant à frapper tous les jours l'Ukraine. Des frappes de missiles et de drones russes ont fait au moins 22 morts aujourd'hui. En tout cas, Volodymyr Zelensky annonce que Kiev va observer un cessez-le-feu, lui, à partir de demain. À Kiev, Emmanuel Chaz.
3: Volodymyr Zelensky a indiqué n'avoir toujours pas reçu d'appel officiel de la part de Moscou précisant les modalités du cessez-le-feu annoncé publiquement par les autorités russes. Mais le président ukrainien avance l'idée d'un cessez-le-feu qui commencerait en amont dans la nuit du 5 au 6 mai. Ceci afin de voir, dit-il, si la Russie a véritablement l'intention d'effectuer une pause dans les combats indépendamment de toute date symbolique. Ces déclarations interviennent alors que selon Kiev, Moscou a violé des milliers de fois le bref cessez-le-feu unilatéralement décrété par Vladimir Poutine pendant le week-end de Pâques et que la Russie s'apprête à célébrer un 9 mai beaucoup plus sobre que les années précédentes, sans défilé de chars et avec des effectifs réduits. Sur le terrain, les troupes russes sont pour la première fois depuis août 2024 et la contre-offensive ukrainienne dans la région de Koursk perdue du terrain, plus de 110 km² pour le seul mois d'avril, un mois meurtrier pour Moscou qui, toujours selon Kiev, a perdu plus de 35 000 soldats tués ou blessés sur la ligne de front. Emmanuel Chaz, Kharkiv, RFI.
0: En Roumanie, le Parlement renverse le Premier ministre pro-Union européenne, Ilie Bolojan, plus précisément les sociaux-démocrates du PSD et l'extrême droite, qui l'accusaient de plonger le pays dans la pauvreté avec sa politique d'austérité. Cela faisait à peine 15 jours que le PSD avait quitté la coalition au pouvoir. On termine avec ce jouet que presque tous les enfants qui ont grandi en France connaissent bien, Sophie la girafe. L'entreprise Vully revendiquait ses origines savoyardes, affichant fièrement sur l'emballage « Origine France » ou « Née à Paris ». Mais le jouet serait en fait fabriqué en Chine depuis plus d'une décennie. Clara Duban.
4: un poète-poète bien reconnaissable, mais depuis les révélations dimanche du journal d'investigation Mediapart, Sophie la girafe fait plutôt couac. Au siège de l'entreprise, près d'Annecy dans les Alpes françaises, les salariés affirment que la ligne de production était factice. Depuis 2013, la majorité des 700 000 exemplaires vendus en France et des centaines de milliers exportés à l'étranger étaient en réalité produites en Chine, puis peinte en France. Produire une girafe en Chine serait 4 à 5 fois moins coûteux qu'en France, ce qui n'a pas empêché Sophie de garder le prix du Made in France. Au pied du mur, Vully, la maison mère de Sophie, a fini par reconnaître les faits. Son PDG assure qu'il vise toujours une production 100% française grâce à un projet d'usine dans les Vosges qui devrait pouvoir accueillir l'entièreté de la production et qui a pris du retard. Une enquête est en cours pour pratiques commerciales trompeuses. Elle fait encourir à Vully une amende pouvant atteindre 10% de son chiffre d'affaires.
0: Enfin, le Burkina Faso interdit la diffusion de TV5 Monde sur son territoire pour désinformation et apologie du terrorisme. Dans son traitement des violences djihadistes au Burkina et au Mali, TV5 Monde avait déjà été suspendu temporairement en avril et en juin 2024. RSF parle d'un nouveau coup de massue au droit à l'information de la population. RFI 22h10 à Paris, c'est l'heure de l'Afro Club. Je vous laisse avec DJ Fessmaker, bonjour.
5: Eh bien bonsoir mon cher Christophe et à tout à l'heure pour le journal.
0: À tout à l'heure.
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0: De retour dans le building pour les 50 prochaines minutes avec mes incontournables Arthur Bon à la console et Yasmine Boulan au téléphone. L'équipe de choc en direct sur RFI en ce mardi pour accueillir comme il se doit celui qui a été sacré en janvier dernier meilleur DJ d'Afrique à la cérémonie des Afrima à Lagos. C'est le visionnaire et très engagé DJ Mogreen. L'artiste et producteur algérien sera en conversation avec nous dans ce studio pour nous présenter son nouvel EP Only Now. Et on ne change pas nos habitudes, écrivez-nous dès maintenant sur WhatsApp au plus 33 6 58 18 46 86.
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0: Allez, on s'installe dans l'ambiance santoméenne des chercheurs de rêve pour commencer cette émission. Voici Antonio et Fralik, le Kalema, qui était de passage au Stade de France ce week-end. On écoute la chanson « Partir d'un rêve, y arriver ». Et c'est ce qu'on fait.

c'est Kalema. Et merci, on se met à l'aise dans l'Info Club avec les fiers ambassadeurs de Sao Tomé et Principe. Ils étaient présents au Stade de France le 3 mai lors des concerts de Monsieur Fally Ipupa. Une passation de flambeau peut-être pour Antonio et Fralik qui nous offrent Partir d'un rêve, y arriver. C'est un titre autobiographique basé sur le courage et l'effort. On ne s'en lasse pas. De courage, il en est question aussi pour celle que l'on va écouter maintenant. C'est la Guinéenne Nyariou qui vient de dévoiler le clip le plus attendu de son répertoire. C'est le morceau Healing, extrait de son EP Superfly, paru en 2024. Et Conakry, on dit quoi? Ils sont là aussi à Cancan. Faites du bruit, hé la Guinée, on est ensemble.